0: Bonjour, monsieur Biaombe.
1: Bonjour, madame Simir.
0: Ça fait longtemps que j'ai pas vu votre fils.
1: Mon fils? Il n'est plus ici. Il est parti en Afrique du Sud, comme font tous les jeunes aujourd'hui.
0: Ah bon? Et quand compte-t-il rentrer?
1: Quoi? Rentrer où? Peut-on quitter l'enfer et y retourner? Nous comptons plutôt lui envoyer une jeune fille que nous avons choisie pour lui et ils vont fonder leur foyer là-bas.
0: Ah bon, ah bon? Je ne savais pas que notre pays était devenu un enfer. Et si c'est le cas, qui va alors nous sortir de cet enfer si les jeunes sur qui nous comptons doivent s'enfuir?
1: Chers parents, chers jeunes, ceci vous concerne tous. Aimons notre pays. Partir pour l'étranger n'est pas mauvais, mais pensez à retourner au pays pour partager de nouvelles expériences que vous aurez acquises. Vous aurez apporté ainsi votre pierre à la construction de notre pays au lieu de l'abandonner aux étrangers.
0: Conjuguons nos efforts pour la libération et la reconstruction de notre pays. Il n'y a pas de développement possible sans la jeunesse.

0: Malgré tout, je reconnais que tu peux tout et que tes bontés ne sont pas à leur terme. Amen.
1: Amen.
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Les familles Munganga, Mwariro Samuel, Dr. Kantintima, Entwali ont la profonde douleur d'annoncer à toute la communauté Bazibaziba, aux frères et sœurs, amis et connaissances, ainsi qu'à tous les agents et fonctionnaires de la fonction publique de l'État de Kazibaziba et de partout ailleurs, la disparition de leur père, grand-père, oncle Munganga, Mwariro Samuel Kantintima, mort survenue mercredi 6 mai 2026 à l'hôpital Biopharm après une longue période de maladie. Que cette triste nouvelle parvienne à toute la communauté Bazibaziba, les amis et connaissances se trouvant à Kaziba, Ngweshe, Burini, Luinja, Kabar et Goma, Kinshasa, Canada, États-Unis, en Europe. À Sa Majesté, moi, me dire que Majiri 4, Chimanye, Nakaziba, à toute la famille Kantintima, Ntoali, Ntagi, Ntagireka, Ngoneka, aux membres des Sika, partout où ils se trouvent, aux chefs de division et agents de la fonction publique du Sud Kivu, et à tous ceux qui ont connu le liste disparu. Que l'âme de notre Baobab, Baobab, repose en paix. Au programme, jeudi 7 mai 2026 à 7h, départ du corps pour Kaziba à 10h juste, messe de grâce, messe d'action de grâce à Chibanda, Kaziba à 13h juste, mise en terre. Samedi 9 mai 2026 à 5h30, levée du deuil et intronisation à Chibanda. Fête à Chibanda, le 6 mai 2026 pour la famille Karinda Kantintima Barthélémy, c'est bien lui qui signe ses communiqués. 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

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Programme d'excellence académique États-Unis, Canada, nombre de places disponibles 500 boursiers. La vision mondiale des développements économiques vu monde international annonce l'ouverture du recrutement pour son programme des bourses internationales. Ce projet vise à fournir les futurs leaders et cadres des développements dans les universités d'élite aux États-Unis et au Canada. Couverture et avantages de la bourse. La bourse Vimode est une bourse complète incluant transport, prise en charge totale du billet d'avion aller-retour après la fin du cursus scolarité, paiement intégral des frais académiques jusqu'au doctorat PhD et programme de professionnalisation en vie quotidienne, logement, restauration et transport local, heures de fréquentation assurées, conditions d'éligibilité et comptabilité, profil titulaire d'un diplôme d'état, bac ou d'un diplôme universitaire et de bonne moralité. Choix d'études. Chaque candidat doit impérativement choisir et préciser dans l'objet de sa lettre l'université et la faculté ou département pour lesquels il veut obtenir la bourse et compléter le formulaire d'identification du candidat joint à cette offre. Incompatibilité des fonctions. La qualité de boursier est strictement incompatible avec une fonction des prestataires au sein des vies mode international. Tout prestataire nommé ou en fonction est inéligible. Cas exceptionnel, les prestataires désirant bénéficier de cette bourse en quittant leur poste doivent obligatoirement introduire une demande auprès du directeur général de Vie Mode International. Équité, les candidatures féminines sont vivement encouragées. Liste des universités et facultés disponibles, États-Unis, New York. Faculté, génie aéronautique, maintenance d'aéronefs, gestion aéroportuaire, génie informatique, cybersécurité, robotique, New York University, faculté informatique, cybersécurité, génie électrique et informatique robotique, faculté gestion de l'aviation, école des commerces et des systèmes d'information, université, faculté informatique, génie aérospatial, département de génie mécanique, sciences de l'ingénierie Canada, université de Toronto, faculté informatique, génie aérospatial, département de génie, sciences de l'ingénierie, université UBC, British Columbia, faculté informatique génie, dont les options en génie aérospatial, sciences physiques, université de Waterloo, faculté informatique génie, dont génie mécanique avec spécialisation aérospatial mathématique, MCG University, faculté informatique, génie mécanique, sciences physiques, université d'Alberta, faculté informatique, génie, sciences, école de technologie, faculté génie aérospatial, génie informatique, génie logiciel, génie mécanique, robotique, constitution du dossier, lettre et demande de bourse précisant l'université et la faculté en deux exemplaires, formulaire d'identification des candidats boursiers, joint à cette offre, pièce d'identité en cours de validité et CV détaillé. Copie du diplôme, état, université, recommandation signée par le préfet, recteur, directeur général ou SG, secrétaire général académique. Attestation d'aptitude physique signée par un médecin. Modalité de dépôt électronique administration@vimod.org. Physique, Kinshasa Gombe, boulevard du 30 juin, arrêt chancellerie, face à Napi.
Pi, immeuble Golf, troisième niveau, appartement 10. Délai ou date limite jusqu'à ce que le quota des 500 boursiers soit atteint. Engagement et politique interne. Le boursier retenu s'engage à se conformer rigoureusement aux politiques et procédures opérationnelles, administratives, sécuritaires et de gestion des conflits de l'organisation. Ces documents sont consultables via les liens suivants. https://vimode.org/document éthique et lutte contre à la fraude. Gratuité. Vimode ne perçoit jamais d'argent avant ou après l'octroi de la bourse. Intégrité. Tout contrat exigeant des avantages financiers ou sexuels est strictement interdit. Dénonciation en cas de tentative d'escroquerie par un tiers se faisant passer pour un agent de Vimode. Contactez immédiatement dénonciation@vimode.org. Assistance et orientation. Pour toute orientation, contactez Monsieur Jean Kouété, assistant du président via WhatsApp uniquement au 081-32-91-377. Voilà, c'est la direction qui signe ces communiqués. 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
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Recrutement direct d'entreprises ASBL et ONGD pour le programme de santé rurale. Cadre opérationnel, programme de santé. Dans le cadre de son pilier d'ingénierie et développement, Vimode International lance un programme d'envergure nationale visant le renforcement de la couverture sanitaire en zone rurale. Ce programme consiste à la construction des centres de santé et des polycliniques de référence à raison de 3 unités par terre sur l'ensemble du territoire national. L'objectif est d'implanter les infrastructures médicales résilientes dotées de
des blocs opératoires des salles de maternité et des systèmes d'autonomie énergétique afin d'assurer une prise en charge optimale des populations vulnérables. Objet et consistance des travaux, les présents recrutements s'adressent aux structures entreprises ASBL ou ONGD disposant des capacités nécessaires pour exercer ou superviser les travaux suivants. Gros œuvre, fondation, élévation, charpente, second œuvre pour plomberie sanitaire, électricité, mixte réseau solaire, étanchéité, ouvrage hydraulique, forage, adduction d'eau potable, aménagement spécifique, bloc opératoire, maternité, conforme aux normes sanitaires en vigueur. Constitution du dossier de candidature. Les dossiers de candidature doivent être présentés de manière structurée et comprendre impérativement les éléments suivants. Documents communs à tous les postulants, formulaire d'identification structurelle, à télécharger au lien qui est dans télécharger au fait dans les liens qui est dans l'offre, lettre d'intention, deux exemplaires originaux, capacité technique, profil détaillé de la structure, trois références de prestations similaires avec pièces justificatives, garantie financière, relevé d'identité bancaire, dernier état financier ou relevé bancaire récent, documents spécifiques selon la nature juridique pour les entreprises, registre de commerce et de crédit immobilier CCM, identification nationale, attestation fiscale valide, numéro d'immatriculation à la CNSS pour les ASBL ONGD, statut et règlement intérieur du mandat notarié, arrêté royal F92 ou autorisation de fonctionnement délivrée par l'autorité compétente, pièce d'identité ou responsable légal, procès verbal de désignation de membres du comité directeur, clause de transparence et signalement des fraudes, vie mode international rappelle que l'ensemble de ces procédures de recrutement est totalement gratuit. Aucun transfert d'argent, dépôt des garanties, commission ou frais des dossiers n'est exigé avant ou après la sélection. Toute sollicitation financière de la part d'entière constitue une tentative d'escroquerie. Toute anomalie ou tentative de corruption doit être signalée à l'adresse exclusive suivante contact@vimode.org. Modalité de dépôt et localisation. Les contrats seront conclus pour une durée liée au défi d'exécution des ouvrages. L'inclusion des structures dirigées par des femmes et des personnes vivant avec handicap constitue une priorité. Modalité de dépôt, structure en province, transmission par courriel à président@vimode.org, objet recrutement, BTP, santé et puis nom du territoire. Structure à Kinshasa, dépôt physique, adresse commune de la Gombe, immeuble Golf en face de la Napi, troisième niveau, appartement 10. Les dossiers doivent être déposés dans la boîte de réception prévue à cet effet. Les prestataires recrutés devraient se conformer aux politiques et procédures opérationnelles, administratives, sécuritaires et de gestion des conflits disponibles sur les sites web des Vimode. https://vimode.org.document. C'est Benjamin Kanda qui signe ces communiqués. 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

0: bon salut et bienvenue pour suivre ce Radio Journal. Le fil de l'information en trois titres, l'opposition congolaise et plusieurs acteurs sociaux pestent après la sortie médiatique du président de la RDC Félix Tshisekedi annonçant son intention de briguer un troisième mandat et conditionnant l'organisation des élections de 2028 par le retour de la paix. Beaucoup estiment que ces propos traduisent une absence de volonté pour résoudre la crise sécuritaire dans l'est de la RDC. Dossier à suivre dès le début de ce Radio Journal. Et un mort, un blessé et des dizaines de maisons et écoles inondées par les eaux de Bilan. Des pluies qui se sont abattues dans le groupement de Bouzi en territoire de Calais dans la nuit de mardi à mercredi dernier. Les villages de Moulala, Bouicha et Kishinji sont les plus affectés. En sport, le derby du lac Kivu en Ligue 2 de la NAFUT Zone Est B a été remporté par la ville de Bukavu. En début d'après-midi jeudi à Butembo, l'OC Mungano a battu Virunga de Goma sur le score de 2 buts à 1. Voilà donc tout pour le sommaire, dans quelques instants les détails.
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0: Dans sa sortie médiatique mercredi 6 mai 2026, le président de la RDC, Félix Tshisekedi, a conditionné l'organisation des élections en 2028 par le retour de la paix dans l'est du pays. Il a également affiché de manière ouverte l'intention de briguer un troisième mandat si le peuple le réclamait. Pour plusieurs acteurs sociaux et défenseurs des droits humains, cette sortie est inopportune. Le chef de l'État aurait dû se concentrer davantage sur les efforts en cours pour établir la paix dans l'est du pays et sur les mesures visant à soulager les souffrances des populations plutôt que de mettre en avant des calculs politiques. C'est ce que pense Epima Kakoko, acteur de la société civile, dans une interview accordée à Radio Mandela jeudi 7 mai, au lendemain de cette conférence de presse tenue à Kinshasa avec les journalistes congolais. Il appelle plutôt à la mise en œuvre effective des engagements déjà pris entre les différentes parties au conflit, notamment le gouvernement et l'AFC M23, afin de parvenir à une stabilisation durable de la situation sécuritaire. Epima Kakoko estime que les calculs politiques ne devraient pas primer sur les efforts de paix, soulignant que seule la fin du conflit permettra d'aborder sereinement les questions liées au processus électoral. On l'écoute.
2: À mon humble avis, cette déclaration n'était pas opportune. Parce que quand bien même le président avait d'autres questions à soulever, il devrait en principe montrer les difficultés auxquelles il fait face pour par exemple mettre fin à la guerre dans l'Est ou pour soulager la souffrance de la population, parce que les Congolais souffrent de toutes parts et dans tous les secteurs de la vie. Il y a de la souffrance chez les Congolais. Dans presque toutes les provinces, au moins 2 Congolais meurent chaque 30 minutes sur cette étendue de territoire. Suite au contexte que nous traversons, les uns par la pauvreté, ils n'ont pas accès aux soins de santé de qualité, des autres occupent des zones, habitent des zones de combat, d'autres, il y a des groupes armés qui les malmènent par-ci par-là, vous voyez. Les présidents devraient réfléchir plus sur comment mettre fin à cette situation pour que les Congolais vivent à l'aise dans son pays et puis dire son plan de développement et de stabilité. Qu'est-ce qu'il veut faire pour que l'insécurité cesse? Non seulement dans les zones occupées par les M23, parce qu'il y a déjà un processus avec des engagements, des accords signés, mais dans les autres zones, dans les autres provinces. Qu'est-ce qu'il envisage? C'est que dire qu'il y a de l'insécurité, je veux rester au pouvoir, c'était inopportun.
0: Pima Kakoko au micro de Radio Mandeleo. Et la déclaration du président Félix Tshisekedi traduit une absence de volonté réelle de résoudre durablement la crise qui prévaut dans l'est du pays. C'est ce que pense le coordonnateur et porte-parole du cadre de concertation des forces politiques et sociales en RDC, Michel Mwikabanza, dans une interview avec Radio Mandeleo. Pour cet acteur politique de l'opposition, le statu quo observé aujourd'hui semble servir les intérêts du pouvoir dans la mesure où, selon la logique développée par le chef de l'État lui-même, son maintien au pouvoir serait lié à la persistance de cette situation. Il estime que l'Union sacrée s'inscrirait dans une stratégie de conservation du pouvoir articulée par la tentative de modification de la Constitution afin d'octroyer le troisième mandat au président actuel par le maintien du statu quo sécuritaire dans l'Est. pour justifier politiquement cette logique de prolongation du pouvoir et enfin la répétition du modèle des élections de 2023 dans l'objectif d'imposer le dauphin du régime. Michel Lamouika indique que l'opposition n'acceptera pas cette façon de faire. On l'écoute.
3: Je pense que les déclarations du président Félix traduisent malheureusement une absence de volonté réelle de résoudre durablement la crise sécuritaire qui prévaut dans l'est du pays. À l'évidence, les statu quo semblent aujourd'hui servir les intérêts du pouvoir, dans la mesure où, selon la logique développée par le chef de l'État lui-même, son maintien au pouvoir serait lié à la persistance de cette situation. Nous estimons donc que l'Union sacrée s'inscrit dans une stratégie de conservation du pouvoir articulée autour de trois stratagèmes principaux. D'une part, il y a la tentative de modification frauduleuse de la Constitution afin d'ouvrir la voie à un troisième mandat du président Félix. Deuxièmement, il y a le maintien du statu quo sécuritaire dans l'est du pays pour justifier politiquement cette logique des prolongations du pouvoir. Et troisièmement, il y a la répétition du modèle des élections chaotiques de 2023 sur plusieurs jours dans le but d'imposer un dauphin du régime. Et face à cela, l'opposition n'acceptera jamais une telle logique mercantile du pouvoir. Elle continuera à se battre pour l'organisation

0: GGL et le FC Nyuki et à 15h, Ecofoot Walungu en découdra avec le FC Kivu de Bukavu. Le stade de la Concorde de Kadutu abritera ces deux matchs.
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0: La non-participation de plusieurs élèves finalistes à l'examen d'État dans la province du Sud Kivu suite à la guerre et les silences des parlementaires sur ces sujets sont des points commentés par la presse à Bukavu. Hélène Boudjiriri pour la revue de presse.
2: Les souverains libres écrits sur la province éducationnelle Sud-Kivu 1, située dans les territoires des Kalehe, où certains élèves finalistes du secondaire ne participent pas aux épreuves hors session entamées depuis lundi 4 mai 2026. Sur un effectif de 3768 candidats inscrits, seuls 3328 se sont présentés dans différents centres de passation d'examen, précise le journal. Selon le directeur de la sous-division Kalehe 1, Pascal Terani, cité par ces derniers, au moins 440 finalistes ont abandonné avant le début des examens. Il s'agit surtout de ceux dont la famille a été contrainte au déplacement suite aux conflits armés. D'autres ont abandonné par manque de frais scolaires. Même si ces épreuves sont prises en charge par le gouvernement central, je tiens à rappeler que nous avons connu un abandon terrible de 12%, soit 440 élèves, déplore les sous-provettes de Kalehe 1. De son côté, les courriers de Bukavu titre Chabunda, Exeta 2026, plus de 250 finalistes absents à l'épreuve hors session, une inquiétude. Hausse du taux d'abandon. Les courriers de Bukavu indiquent qu'à Chabunda, dans la province du Sud-Kivu, les taux d'abandon des élèves finalistes à l'examen d'État hors session 2026 connaît une hausse préoccupante. Sur 1090 candidats inscrits, 257 ne se sont pas présentés aux épreuves, selon les données fournies après la première journée. D'après l'inspecteur secondaire du pool de Chabunda 1, Mambo Kikuni Mathias, ce taux d'absence est nettement supérieur à celui enregistré les années précédentes. Il déplore le manque de prise de conscience de certains élèves quant à l'importance de ces épreuves nationales, pourtant organisées gratuitement par l'État congolais. Terminons avec Kivu Avenir qui développe l'angle selon lequel les députés de l'Est sont silencieux face aux armes et bavards sur les examens d'État. Dans l'Est de la République démocratique du Congo, où l'insécurité chronique et la crise humanitaire continuent de ravager des millions de vies, le silence de certains députés nationaux commence à susciter une indignation croissante, écrit Kivu voit venir. Ce décalage alimente critiques et incompréhension au sein de l'opinion publique. Pour certains analystes, il s'agirait d'un calcul politique. Les organisations citoyennes appellent désormais les élus à sortir de leurs réserves et à jouer pleinement les rôles des représentants, notamment en exerçant un contrôle plus rigoureux de l'action gouvernementale et en plaidant pour des solutions durables.

Par ici prend fin ce radio-journal. Alain Zar a assuré la mise en onde devant ce micro pour la présentation Expédie Kialou. Passez des instants merveilleux en compagnie de Radio Mendeleïev. Au revoir.

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1: Mesdames et messieurs, bonjour et bienvenue dans Parlons-en sur Radio Mandeleo. Dans sa sortie médiatique de mercredi 6 mai dernier, le président Félix Tshisekedi a conditionné l'organisation des élections en 2028 par le retour de la paix dans l'est du pays. Il a également affiché de manière ouverte les intentions de briguer un troisième mandat si le peuple le réclamait. Pour plusieurs acteurs sociaux et défenseurs de droits humains, cette sortie est inopportune. Le chef de l'État aurait dû se concentrer davantage sur les efforts en cours pour rétablir la paix dans l'est du pays et sur les mesures visant à soulager les souffrances des populations plutôt que de mettre en avant des calculs politiques. Dans Parlons-en aujourd'hui, nous recevons Pima Koko, acteur de la société civile. Celui-ci appelle plutôt à la mise en œuvre effective des engagements déjà pris entre différentes parties au conflit, notamment les gouvernements congolais et l'AFC M23, afin de parvenir à une stabilisation durable de la situation sécuritaire. Je suis Omer Moudekerez à la présentation. La technique est assurée par Alain Zar. Mesdames et messieurs, restez avec nous car c'est maintenant que ça se passe. Monsieur Epima Koko, bonjour.
2: Bonjour, monsieur le journaliste.
1: Comment la société civile analyse-t-elle les liens établis entre la persistance de l'insécurité dans l'Est et la tenue des élections de 2028?
2: La question est réellement préoccupante. Vous voyez déjà, il y a l'Est de la RDC qui est en grande partie occupée. Ce que nous avons à part les zones occupées par l'AFCM 23. Nous avons aussi une autre zone occupée par les ADF dans le Grand Nord, du Nord Kivu. Et je crois qu'il y a un moment, ils n'ont pas fait des élections. Il y a quelque chose qui avait quand même bardé au cours d'un cycle électoral pour le Grand Nord du Nord Kivu. Nous avons aussi une instabilité qui bat toujours son plein en Ituri. Alors si nous évoluons dans ce contexte jusqu'en 2028, est-ce que réellement vous pensez que nous aurons des élections dans cette zone? Ça c'est une question fondamentale. Est-ce que l'FCM 23 facilitera les opérations électorales comme elle est en train de faciliter les examens d'État dans la zone que l'Alliance Fleuve Congo occupe? Et comme déjà les revendications sont politiques, les élections sont aussi politiques. Au-delà d'être sociologique, vous comprendrez que le régime de Kinshasa en tirera profit. C'est une triste réalité. Parce que si on ne retrouve pas la stabilité dans l'Est, il n'y aura pas élection et c'est Félix qui en profite. Que gagneront, par exemple, l'AFCM 23 qui occupe la zone Est? Que gagneront les populations de la zone occupée? Vous voyez, par exemple, pour nous, la population qui sommes dans cette zone occupée, qu'est-ce que nous gagnons? Vous trouverez maintenant que ça va devenir un défi et c'est Félix qui va en profiter.
1: Donc, le glissement, c'est déjà évident.
2: Oui, si aussi du côté du M23, il ne nous aide pas, n'est-ce pas? Il ne nous aide pas à mettre en œuvre les accords qu'ils ont conclus à Doha et à Washington. Ils sont aussi en train de renforcer notre souffrance et la persistance de la mauvaise gouvernance dans le pays. Ça, c'est une évidence. Et peut-être eux aussi peuvent être fatigués avec la guerre. De l'autre côté aussi fatigués avec la guerre. Et puis tout le monde ne sait plus être flexible pour qu'ils se mettent sur la table de discussion et qu'ils trouvent solution d'une manière ou d'une autre pour l'intérêt de la population et non pour leur calcul politique. Parce que à l'heure actuelle, nous avons tendance à comprendre que du côté de l'FCM 23, il y a des calculs politiques. Du côté du gouvernement Kinshasa, il y a aussi des calculs politiques. Et de tous les côtés, c'est le peuple qui dépend du bon fonctionnement de l'État qui en pâtit. Et pour nous, en tant qu'acteurs de la société civile, nous ne pouvons que les interpeller. Interpeller les M23 de son côté, le gouvernement de Kinshasa aussi de son côté. Ils se sont déjà rencontrés plusieurs fois. Ils ont signé des accords, ils ont pris des engagements, qu'ils manifestent aussi leur bonne foi dans l'exécution des engagements qu'ils ont pris. Parce que ces engagements, ce n'est pas seulement pour leurs propres intérêts, mais c'est pour aussi les intérêts de la population.
1: Dans quelle mesure ces déclarations peuvent-elles influencer la confiance des citoyens dans le processus démocratique et électoral?
2: Jusque-là, ça va créer aussi une certaine déception, quelque part. Par exemple, si la gouvernance du côté du gouvernement de Kinshasa est critiquée et que rien ne change, qui va en tirer profit? Ce n'est pas la population. Nous, nous souhaiterions, par exemple, qu'il y ait alternance démocratique, qu'il y ait des institutions légalement établies et de nouveaux animateurs choisis par le peuple. Déjà que le peuple critique la gouvernance actuelle, c'est que la gouvernance va avec les animateurs des institutions. Il faut qu'on donne au peuple la chance ou l'opportunité de se choisir aussi de nouveaux animateurs. Si on lui prive de cette opportunité ou de cette occasion, est-ce que le peuple sera content? Le peuple ne sera pas content. Ça va augmenter la souffrance, la frustration, les mécontentements. Et on ne sait pas comment le peuple va aussi réagir le moment venu.
1: Alors, quel risque voyez-vous pour la stabilité institutionnelle si la question sécuritaire devient un argument central dans le débat sur l'avenir politique du pays?
2: Les risques, c'est que, voyez, d'un côté, il y a l'opposition politique du côté de Kinshasa qui commence à organiser des matinées politiques pour essayer un peu de montrer à la population qu'il y a danger. Il y a risque, il y a maintenant la volonté, ou on dirait oui, une volonté manifeste du président Félix, n'est-ce pas, de s'éterniser au pouvoir. Et si vous allez un peu plus loin, vous allez voir que même dans le cadre législatif, ils sont déjà en train de travailler sur de propositions de loi, vous voyez, des révisions de loi qui ont de l'impact sur l'organisation des élections. Il y a déjà un projet de révision de la loi électorale, il y a un projet de révision de la loi référendaire, vous voyez, et tout cela pour nous amener où? Et nous qui sommes, par exemple, dans la zone occupée, on ne sait pas suivre tout ça.
1: Est-ce que la déclaration du président de la République était vraiment opportune?
2: À mon humble avis, cette déclaration n'était pas opportune. Parce que quand bien même le président avait d'autres questions à soulever, il devrait en principe montrer les difficultés auxquelles il fait face pour, par exemple, mettre fin à la guerre dans l'Est, ou pour soulager la souffrance de la population, parce que les Congolais souffrent de toutes parts et dans tous les secteurs de la vie. Il y a de la souffrance chez les Congolais. Dans presque toutes les provinces, au moins 2 Congolais meurent chaque 30 minutes sur cette étendue de territoire. Suite au contexte que nous traversons, les uns par la pauvreté, ils n'ont pas accès à l'éducation, mais aux soins de santé de qualité. Des autres habitent des zones de combat. D'autres, il y a des groupes armés qui les malmènent par-ci par-là, vous voyez. Les présidents devraient réfléchir plus sur comment mettre fin à cette situation pour que les Congolais vivent à l'aise dans son pays et puis dire son plan de développement et de stabilité. Qu'est-ce qu'il veut faire pour que l'insécurité cesse? Non seulement dans les zones occupées par les M23, parce qu'il y a déjà un processus avec des engagements, des accords signés, mais dans les autres zones, dans les autres provinces. Qu'est-ce qu'il envisage? C'est que dire qu'il y a de l'insécurité, je vais rester au pouvoir, c'était inopportun.
1: Alors, selon vous, quelles seraient les priorités urgentes pour garantir à la fois la sécurité dans l'Est et le respect du processus électoral?
2: Nous souhaiterions, dans l'intérêt de tous les Congolais et du Congo en tant que pays, qu'il y ait d'abord respect des engagements pris entre les gouvernements et la FCM23. Ça, c'est le préalable. Si le M23 et le gouvernement mettent en œuvre les engagements qu'ils ont signés à Doha et à Washington, nous serons déjà sur une bonne piste. Parce que nous aurons dans la zone occupée des institutions légalement établies ou conventionnelles. Vous voyez, la guerre va cesser et un espoir de paix va renaître dans la population. La libre circulation de personnes et des biens va reprendre. Et puis tous les problèmes psychiques et mentaux qui frappent les citoyens dans la zone occupée aujourd'hui vont cesser. Et puis nous serons en train d'évoluer progressivement vers 2028 et nous aurons la possibilité d'organiser des élections dans un climat apaisé. Mais le préalable, c'est le retour de la paix. Si, par exemple, l'M23 mettait en place des institutions politiques administratives qui puissent couvrir tous les secteurs de la vie sociale et que les gens travaillent et qu'ils soient mieux payés. Mieux payés parce que le M23 est venu changer la mauvaise gouvernance. La mauvaise gouvernance, elle est politique, elle est économique, elle est sociale et tout. Mais est-ce qu'ils sont parvenus à cet objectif dans la zone occupée? Je ne crois pas.
1: Monsieur Thomas Kokolo, nous vous remercions.
2: Nous vous remercions.
1: Ainsi s'achève cette rubrique Parlons-en sur Radio Maïndéléou. Merci à notre invité Epima Kokoko pour ses éclairages. Et merci aussi à Alain Zar qui nous a mis en onde. On se fixe rendez-vous très prochainement pour un nouveau numéro de Parlons-en. Au revoir.

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1: 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Merci de nous rejoindre pour votre rendez-vous météo de ce matin. Voici les prévisions détaillées de la journée.
2: Bonjour Omar, bonjour à tous nos auditeurs. En ce moment, la température affiche 18 degrés Celsius avec une faible pluie observée sur plusieurs secteurs. Le ressenti reste de 18 degrés.
1: À 8 heures, nous aurons environ 19 degrés avec 30% de risques d'averses. Une matinée encore humide donc.
2: Et à 9 heures, l'amélioration temporaire avec 21 degrés, un ciel partiellement ensoleillé, une petite accalmie qui pourrait ne pas durer longtemps.
1: À 10 heures, Myriam, la température grimpera à 23 degrés, mais avec 40% de risques d'averse.
2: Et à 11 heures, nous atteindrons 24 degrés sous une faible pluie possible, toujours avec 40% de probabilité des précipitations.
1: Alors à 12 heures, la pluie devrait s'intensifier avec 60% de probabilité et environ 1,9 mm de pluie attendue. Ce sera l'un des moments les plus humides de la journée.
2: Et à 13 heures Homer, la température restera autour de 24 degrés Celsius avec seulement 20% des risques d'averse.
1: Vers 14 heures, des orages pourraient apparaître avec 40% de probabilité, tandis que la température redescendra à 23 degrés.
2: Et à 15 heures, retour de faibles pluies autour de 22 degrés, puis à 16 heures environ 21 degrés avec encore des averses possibles.
1: En fin de journée, à 17 heures, de nouveaux orages sont annoncés pour 20 degrés.
2: Et entre 18h et 22h, la soirée restera humide avec des faibles pluies intermittentes et des températures comprises entre 19 et 18 degrés Celsius.
1: En résumé, Myriam, une journée instable avec alternance d'éclaircies, plus faible, averses modérées et quelques orages isolés. Température prévue entre 18 et 20 degrés. Quantité totale estimée des précipitations 4,5 mm.
2: Et comme conseil du jour pour nos auditeurs ce matin, prenez vos dispositions pour la pluie, surtout entre midi et la fin d'après-midi. Parapluie conseillé et prudent sur la route.
1: Une précision de taille, Myriam.
2: Nous rappelons que ces données restent des prévisions météorologiques, auditrices auditeurs de Radio Maenileo, susceptibles d'évoluer au cours de la journée.
1: Merci à vous, Myriam. Très belle matinée à tous et excellente suite de programme sur Radio Maenileo. Merci, Moussamoudja. 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
1: Radio Mendeléo, c'est vous, mesdames, messieurs. Bienvenue dans votre rendez-vous consacré au taux d'échange. Omer, on commence directement avec la référence officielle.
2: Tout à fait, Myriam, avec plaisir, bien sûr. Selon la Banque Centrale du Congo, le dollar américain fixé à 2299,43 francs congolais, c'est le taux officiel de référence.
1: Très bien, Omer, mais ici à Bukavu, est-ce que la réalité sur terrain restait la même?
2: Bon, pas exactement. Sur les marchés, Myriam, le dollar se négocie généralement entre 2200 et 2500 francs congolais selon les zones et les cambistes.
1: Et donc, on observait des écarts assez marqués. Concrètement, qu'est-ce que cela signifie?
2: Cela a un impact direct sur la vie quotidienne. Les prix dans les écoles, les hôpitaux, les commerces et parfois même certains services s'adaptent à ces taux non officiels.
1: Et alors, Omer, dans le grand commerce de la ville, on remarque aussi un taux intermédiaire, n'est-ce pas?
2: Exactement, Myriam, dans plusieurs transactions, on tourne autour de 2400 francs congolais pour un dollar, ce qui influence également certains

0: appelle plus de contrôle et une meilleure régulation des autorités compétentes.
1: Et pour les autres devises, que peuvent retenir nos auditeurs ces matins?
0: On note notamment 1 euro à 2698,7493 francs congolais, 1 franc burundais à 0,7766 francs congolais, 1 franc rwandais à 1,5830 francs congolais.
1: Alors Omar, on peut donner un exemple pour expliciter ces taux de référence à nos auditeurs?
0: Ah oui, prenons un exemple avec 1000 francs burundais, par exemple Myriam, c'est une très bonne question. Avec 1000 francs burundais, c'est 776,6 francs congolais. Bon, là, on parle qu'il est taux officiel de référence. Et voilà, pour 1000 francs rwandais, c'est 1580,3 francs congolais.
1: Conseil pour nos auditeurs?
0: Voilà, conseil Myriam, toujours comparer, rester vigilant et privilégier le taux officiel pour éviter toute confusion ou perte inutile.
1: Merci Omar pour toutes ces précisions.
0: Voilà, merci beaucoup à toi aussi Myriam. 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

0: 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La famille Kabingwa Selemani Alphonse a la profonde douleur de vous annoncer le décès de leur fils Patrice Selemani Patrick. Décès survenu aux cliniques universitaires de Bukavu à la suite des suites d'une courte période de maladie que se communiquait par via nos frères, amis et connaissances qui se trouvent à Kinshasa, Lubumbashi, Goma, Bukavu et Kigali, plus particulièrement à la famille Ndaganu Jean, famille Kisoko, Mukundilua, à la grande communauté de l'église 8e Sepak Sayuni, ainsi qu'à toutes les connaissances. Le décès tient au domicile familial Cisabolo 5, tout près de Havana. Le programme des obsèques vous sera communiqué ultérieurement. Pour la famille Moke Martabizène, signe ses communiqués.
1: C'est avec une profonde tristesse que la grande famille Rwangu vous informe du décès de leur fils et ami Kaka Joseph Baluzi Jeff, né le 1er décembre 2006 et décédé tragiquement le 7 mai 2027. 2026 à la suite d'un accident de circulation routière. Nous tenons à partager cette douloureuse nouvelle avec nos amis et connaissances de la famille de Bukavu, ainsi qu'avec tous ceux qui ont connu et aimé l'illustre du Paris. Les obsèques auront lieu les samedi 9 avril dans la parcelle familiale à Momosho. Nous vous remercions pour votre soutien et vos pensées en cette période. Pour la famille Nyarwangu, Chikalamigo signe le présent communiqué.
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0: 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Recrutement direct d'entreprise ASBEL et ONGD pour le programme de santé rurale. Cadre opérationnel, programme de santé rurale dans le cadre de son pilier d'ingénierie et développement vie mode international, lance un programme d'envergure nationale visant le renforcement de la couverture sanitaire en zone rurale. Ce programme consiste à la construction des centres de santé et des polyclinics cliniques des références à raison de 3 unités par territoire sur l'ensemble du territoire national. L'objectif est d'implanter des infrastructures médicales résilientes, dotées de blocs opératoires, des salles de maternité et des systèmes d'autonomie énergétique afin d'assurer une prise en charge optimale des populations vulnérables. Objet et consistance des travaux: le présent recrutement s'adresse aux structures entreprises SBL ONGD disposant des capacités nécessaires pour exécuter ou superviser les travaux suivants: fondation, élévation, charpente, second œuvre, plomberie sanitaire, électricité, ouvrage hydraulique, forage, adduction d'eau potable, aménagement spécifique, bloc opératoire, maternité conforme aux normes sanitaires en vigueur. Constitution du dossier des candidatures. Les dossiers des candidatures doivent être présentés de manière structurée et comprendre impérativement les éléments suivants. Premièrement, les documents communs à tous les postulants. Formulaire d'identification structurelle à télécharger au lien suivant: https://vimod.org/slash/wp/content/ipload/2012/fiche d'identification/fils-pdf. Lettre d'intention, 2 exemplaires originaux, mention claire de la catégorie sollicitée et du ou des territoires d'intervention, capacité technique, garantie financière, documents spécifiques selon la nature juridique pour les entreprises, pour les ASBL et ONGD, clause de transparence et signalement des fraudes. Vue mode international rappelle que l'ensemble de ces procédures de recrutement est totalement gratuit. Aucun transfert d'argent, dépôt, des garanties, commissions ou frais des dossiers n'est exigé avant ou après la sélection. Toute sollicitation financière de la part d'un tiers constitue une tentative d'escroquerie. Toute anomalie ou tentative de corruption doit être signalée à l'adresse exclusive suivante: contact@vimode.org. Modalité de dépôt et localisation: les contrats seront conclus pour une durée liée au délai d'exécution des ouvrages. L'inclusion des structures dirigées par des femmes et des personnes vivant avec un handicap constitue une priorité. Modalité dépôt, structure en province, transmission par courriel, président@vimod.org, objet recrutement, BTP santé, nom du territoire. Structure à Kinshasa, dépôt physique, adresse, commune de la Gombe, immeuble Golf en face de la Napi, troisième niveau, appartement 10. Les dossiers doivent être déposés dans le bâtiment des réceptions prévues à cet effet. Les prestataires recrutés devraient se conformer aux politiques et procédures opérationnelles, administratives, sécuritaires et de gestion de conflits disponibles sur le site web de Vimod. https://vimod.org/document. Donc, c'est les responsables de cet appel d'offres qui signent.
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0: 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Il peut hypertension artérielle, insuffisance cardiaque, troubles du rythme cardiaque, cardiopathie congénitale, les explorations cardiologiques, échographie cardiaque, électrocardiogramme et bien d'autres. Soyez les bienvenus. 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
10: Bonjour à tous et bienvenue dans ce nouveau numéro de notre podcast Ensemble pour la paix. Aujourd'hui, nous parlons d'une rumeur qui a circulé sur WhatsApp. Selon un message vocal partagé le 29 septembre 2025, le gouverneur militaire du Nord Kivu, le général-major Évariste Kakule-Somo, se serait rendu dans la cité frontalière de Kasindi pour y rencontrer l'ancien président Joseph Kabila et Corneille Nangaa, les coordonnateurs de l'Alliance Fleuve Congo. Mais qu'en est-il vraiment ? Nos vérifications montrent que cette information est fausse. Les gouverneurs du Nord Kivu étaient bien à Kasindi, mais pour une mission officielle. Contacté le 2 octobre 2025, le porte-parole de l'armée, Marc Elongo, a précisé que les gouverneurs avaient fait un simple aller-retour sans accorder d'audience. Ils s'y trouvaient pour les lancements des travaux de modernisation et des échanges avec les services de l'ordre opérationnel. Même version du côté de la société civile locale. Paul Zaidi, rapporteur général à Kasindi, nous a confié que les gouverneurs étaient répartis vers Beni les soirs même sans avoir rencontré qui que ce soit d'autre. Je cite, dire qu'il a rencontré ces gens ici à Kasindi, c'est faux.
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10: En conclusion, aucune preuve ne confirme la rencontre entre le gouverneur Évariste Kakule-Somo, Joseph Kabila et Corneille Nanga. Il s'agissait d'une mission officielle et la rumeur diffusée sur WhatsApp est infondée.

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2: Bonjour Myriam, bonjour à chacun de vous. Installez-vous confortablement, car aujourd'hui encore, nous allons remonter les temps ensemble.
1: Alors Omar, aujourd'hui nous sommes le vendredi 8 mai 2026, c'est les 128e jour de l'année.
2: Et il reste encore 237 jours avant la fin de l'année. Le calendrier avance, mais l'histoire continue de nous parler.
1: Et avant d'ouvrir les grands livres du passé, commençons par la tradition du jour.
2: Voilà, oui Myriam, en ce 8 mai, nous célébrons Saint Désiré, connu pour son sens du devoir et sa fidélité à ses convictions.
1: Une pensée chaleureuse à toutes les personnes qui portent ses prénoms ou qui sont en train de fêter aujourd'hui.
2: Entrons maintenant dans les faits marquants de cette journée, Myriam.
1: Le 8 mai 1945, l'Allemagne nazie capitule officiellement. C'est la fin de la Seconde Guerre mondiale en Europe.
2: Une date historique célébrée comme le jour de la victoire dans plusieurs pays, symbole des paix retrouvées après des années de guerre.
1: Et avec toi, Homer, poursuivons notre voyage dans les temps.
2: Ah, voilà, Myriam. Le 8 mai 1886, à Atlanta, aux États-Unis, est vendue la première boisson qui deviendra plus tard mondialement célèbre, les Coca-Cola.
1: Les Coca-Cola, une invention simple au départ, Homer, devenue l'une des marques les plus connues par la planète.
2: Tout à fait, restons dans les grandes dates culturelles, Myriam.
1: Le 8 mai 1970, les groupes britanniques The Battle publient l'album Let It Be.
2: Un disque mythique qui marquera durablement l'histoire de la musique contemporaine.
1: Direction maintenant, Homer, vers les célébrations mondiales.
2: Oui, le 8 mai correspond aussi à la journée mondiale de la Croix-Rouge. Tu le savais, Myriam? Et du croissant rouge d'ailleurs, en hommage à Henri Dunant, fondateur du mouvement humanitaire international.
1: C'est une occasion de saluer le courage et le dévouement de celles et ceux qui portent secours aux populations en détresse.
2: Avant de conclure, place à la pensée du jour.
1: Pensée du jour pour vous, auditrices auditeurs de Radio Maine et Léo. Ce matin, la paix est les fruits de la mémoire et de la vigilance. La paix est les fruits de la mémoire et de la vigilance.
2: Une pensée qui rappelle que ces souvenirs du passé aident à construire un avenir meilleur.
1: Sans oublier les personnes qui célèbrent aujourd'hui leur anniversaire ou un événement heureux.
2: Et pour terminer, nous les aimons. D'ailleurs, il y a une rubrique pour ça, Myriam.
1: Exactement.
2: Voilà, on va y revenir juste après ici. Place au proverbe du jour.
1: Proverbe du jour, après la pluie vient le beau temps. Après la pluie, Homer, vient les beaux temps.
2: Oui, hein, autrement dit, après les épreuves viennent souvent des jours meilleurs.
1: Et donc, que nos auditeurs ne désespèrent pas, peu importe la situation à laquelle vous passez actuellement, mesdames, messieurs, ça va aller, ça va aller et ça va aller. Et voilà ce qui renferme notre page d'histoire de ces jours.
2: Merci de nous avoir suivis, toujours un plaisir de partager ces instants avec vous.
1: On se retrouve très bientôt pour une nouvelle date à explorer ensemble, et ça sera le mercredi prochain.
2: Voilà, exactement 8h passées les 19 minutes. 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
1: L'anniversaire, c'est un moment qui mérite d'être célébré. Mesdames, messieurs, prenez place confortablement. Oui, vous aussi qui nous écoutez actuellement, accordez-vous donc ces doux moments rien que pour vous.
2: Parlons souvent à présent une parenté spéciale, un instant souvent attendu, toujours à prendre l'émotion.
1: C'est lui où l'on met la vie à l'honneur au beurre.
2: Et c'est peut-être celles et ceux pour

0: Merci d'être présent, merci de faire vivre chaque jour cette belle communauté qui nous unit.
1: Alors Homer, entrons maintenant au cœur de cette rubrique.
0: Voilà, nous adressons d'abord ce message à toutes celles et ceux qui célèbrent aujourd'hui leur anniversaire. Que cette nouvelle année de vie vous apporte

0: belle-sœur de la famille Kadjibouami-Meriam, maman Merveille, belle-sœur de la famille Kadjibouami.
1: Madame Merveille, j'espère que vous n'allez pas nous oublier lorsque vous serez en train de fêter. Alors, en cette occasion, nous vous souhaitons que cette nouvelle étape de votre vie vous ouvre de belles portes remplies d'opportunités et de satisfactions. On meurt ensuite. Il y a l'artiste Roland Mitraillez.
0: Roland Mitraillez, 007. T'es chaque journée vous réserve de joie sincère, des réussites à la hauteur de vos attentes. Nous continuons, Myriam. Nous voyons Amani donné à Charles.
1: Monsieur Charles, que votre route soit jalonnée de progrès et que des bonnes choses se poursuivent pour votre vie.
0: Et pour terminer, Kika Mastaki.
1: Monsieur Kika Mastaki, Radio Maïdéléo, est heureux de célébrer avec vous en cette journée.
0: Voilà, et que la santé vous accompagne, entourée d'affection, de soutien, et que cette journée demeure inoubliable pour vous. Mais même si tous les noms, les prénoms ne peuvent pas être cités ou mentionnés aujourd'hui.
1: Les auditeurs qui ne puissent pas oublier que chacun d'eux compte ici à Radio Maïdéléo et occupe une place très importante.
0: Alors ce sont ces anniversaires qui donnent tous les sens à ces rendez-vous.
1: On va leur dire que sans eux, ces moments n'auraient pas de belle saveur.
0: Voilà, et parce qu'un anniversaire sans musique n'est jamais tout à fait complet.
1: Alors on va demander à notre technicien du jour de nous balancer un petit morceau pour célébrer ensemble avec nos auditeurs.

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1: En ces vendredi 8 mai, mesdames, messieurs, nous célébrons la journée mondiale de la Croix-Rouge et du Croissant Rouge.
2: Une journée importante dédiée à des millions de volontaires à travers le monde qui œuvrent pour soulager la souffrance humaine partout et en toutes circonstances.
1: Alors cette date n'a pas été choisie au hasard, Omar. Elle marque la naissance d'Henri Dunant, fondateur du mouvement international de la Croix-Rouge et initiateur des conventions de Genève.
2: Voilà, tout à fait Myriam. Alors on doit le dire, tout commence en 1859 à Solferino, au nord de l'Italie. Une bataille violente laisse derrière elle des milliers de blessés abandonnés, sans soins et sans assistance.
1: Choqué par cette scène, Henri Dunant organise spontanément des secours avec les populations locales, soignant les blessés sans distinction des camps.
2: De cette expérience naît une idée forte, créer une organisation neutre, capable d'intervenir à temps de guerre pour protéger la vie humaine.
1: Et en 1863, Homer, le comité international de la Croix-Rouge voit les jours à Genève, suivi en 1864 par la première convention de Genève, un texte fondateur du droit humain.
2: C'est également à cette époque qu'est né le symbole universel de protection, une croix rouge sur fond blanc, reconnaissable dans le monde entier.
1: Et aujourd'hui, le mouvement international de la Croix-Rouge et du Croissant Rouge est présent dans 176 pays au nord et rassemble plus de 97 millions de volontaires.
2: Ah oui, Myriam, ils interviennent dans les conflits, les catastrophes naturelles et les crises humanitaires avec un seul principe, l'humanité sans discrimination.
1: Cette journée est donc bien plus qu'une simple commémoration au maire, c'est un rappel fort de la solidarité et du courage de celles et ceux qui tendent la main aux autres.
2: Ah oui, Myriam, alors bonne journée mondiale de la Croix-Rouge et du Croissant Rouge à toutes et à tous.
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2: Mesdames et messieurs, bonjour et bienvenue dans Parlons-en sur Radio Mindeléo. Dans sa sortie médiatique de mercredi 6 mai dernier, le président Félix Tshisekedi a conditionné l'organisation des élections en 2028 par le retour de la paix dans l'est du pays. Il a également affiché de manière ouverte les intentions de briguer un troisième mandat si le peuple le réclamait. Pour plusieurs acteurs sociaux et défenseurs de droits humains, cette sortie est inopportune. Le chef de l'État aurait dû se concentrer davantage sur les efforts en cours pour rétablir la paix dans l'est du pays et sur les mesures visant à soulager les souffrances des populations plutôt que de mettre en avant des calculs politiques. Dans Parlons-en aujourd'hui, nous recevons Pima Koko, acteur de la société civile. Celui-ci appelle plutôt à la mise en œuvre effective des engagements déjà pris entre différentes parties au conflit, notamment les gouvernements congolais et l'AFC-M23, afin de parvenir à une stabilisation durable de la situation sécuritaire. Je suis Omer Moudekerez à la présentation. La technique est assurée par Alain Zar. Mesdames et messieurs, restez avec nous car c'est maintenant que ça se passe. Messieurs, et puis Marco, bonjour.
3: Bonjour, monsieur le journaliste.
2: Comment la société civile analyse-t-elle les liens établis entre la persistance de l'insécurité dans l'Est et la tenue des élections de 2028?
3: La question est réellement préoccupante. Vous voyez déjà, il y a l'Est de la RDC qui est en grande partie occupé. Ce que nous avons à part les zones occupées par l'AFC-M23. Nous avons aussi une autre zone occupée par les ADF dans le Grand Nord, du Nord Kivu. Et je crois qu'il y a un moment, ils n'ont pas fait des élections. Il y a quelque chose qui avait quand même bardé au cours d'un cycle électoral pour le Grand Nord du Nord Kivu. Nous avons aussi une instabilité qui bat toujours son plein en Ituri. Alors, si nous évoluons dans ce contexte jusqu'en 2028, est-ce que réellement vous pensez que nous aurons des élections dans cette zone? Ça, c'est une question fondamentale. Est-ce que l'AFC-M23 facilitera les opérations électorales comme elle est en train de faciliter les examens d'État dans la zone que l'Alliance Fleuve Congo occupe? Et comme déjà les revendications sont politiques, les élections sont aussi politiques. Au-delà d'être sociologique, vous comprendrez que les régimes de Kinshasa en tirera profit. C'est une triste réalité. Parce que si

0: population qui sommes dans cette zone occupée. Qu'est-ce que nous gagnons? Vous trouverez maintenant que ça va devenir un défi et c'est Félix qui va en profiter.
1: Donc, le glissement, c'est déjà évident.
0: Oui, si aussi du côté du M23, ils ne nous aident pas, n'est-ce pas? Ils ne nous aident pas à mettre en œuvre les accords qu'ils ont conclus à Doha et à Washington. Ils sont aussi en train de renforcer notre souffrance et la persistance de la mauvaise gouvernance dans le pays. Ça, c'est une évidence. Et peut-être eux aussi peuvent être fatigués avec la guerre. De l'autre côté aussi fatigués avec la guerre. Et puis tout le monde ne sait plus être flexible pour qu'ils se mettent sur la table des discussions et qu'ils trouvent solution d'une manière ou d'une autre pour l'intérêt de la population et non pour leur calcul politique. Parce qu'à l'heure actuelle, nous avons tendance à comprendre que du côté de la FCM 23, il y a des calculs politiques. Du côté du gouvernement Kinshasa, il y a aussi des calculs politiques. Et de tous les côtés, c'est le peuple qui dépend du bon fonctionnement de l'État qui en pâtit. Et pour nous, en tant qu'acteurs de la société civile, nous ne pouvons que les interpeller. Interpeller les M23 de son côté, le gouvernement de Kinshasa aussi de son côté. Ils se sont déjà rencontrés plusieurs fois. Ils ont signé des accords, ils ont pris des engagements, qu'ils manifestent aussi leur bonne foi dans l'exécution des engagements qu'ils ont pris. Parce que ces engagements, ce n'est pas seulement pour leurs propres intérêts, mais c'est pour aussi les intérêts de la population.
1: Dans quelle mesure ces déclarations peuvent-elles influencer la confiance des citoyens dans le processus démocratique et électoral?
0: Jusque-là, ça va créer aussi une certaine déception, quelque part. Par exemple, si la gouvernance du côté du gouvernement de Kinshasa est critiquée et que rien ne change, qui va en tirer profit? Ce n'est pas la population. Nous souhaiterions, par exemple, qu'il y ait alternance démocratique, qu'il y ait des institutions légalement établies et de nouveaux animateurs choisis par le peuple. Déjà que le peuple critique la gouvernance actuelle, c'est que la gouvernance va avec les animateurs des institutions. Il faut qu'on donne au peuple la chance ou l'opportunité de se choisir aussi de nouveaux animateurs. Si on lui prive de cette opportunité ou de cette occasion, est-ce que le peuple sera content? Le peuple ne sera pas content. Ça va augmenter la souffrance, la frustration, les mécontentements. Et on ne sait pas comment le peuple va aussi réagir le moment venu.
1: Alors, quel risque voyez-vous pour la stabilité institutionnelle si la question sécuritaire devient un argument central dans le débat sur l'avenir politique du pays?
0: Les risques, c'est que, vous voyez, d'un côté, il y a l'opposition politique du côté de Kinshasa qui commence à organiser des matinées politiques pour essayer un peu de montrer à la population qu'il y a danger. Il y a risque, il y a maintenant la volonté, ou on dirait oui, une volonté manifeste du président Félix, n'est-ce pas, de s'éterniser au pouvoir. Et si vous allez un peu plus loin, vous allez voir que même dans le cadre législatif, ils sont déjà en train de travailler sur de propositions de loi, vous voyez, des révisions de loi qui ont de l'impact sur l'organisation des élections. Il y a déjà un projet de révision de la loi électorale, il y a un projet de révision de la loi référendaire, vous voyez, et tout cela pour nous amener où? Et nous qui sommes, par exemple, dans la zone occupée, on ne sait pas suivre tout ça.
1: Est-ce que la déclaration du président de la République était vraiment opportune?
0: À mon humble avis, cette déclaration n'était pas opportune. Parce que quand bien même le président avait d'autres questions à soulever, il devrait en principe montrer les difficultés auxquelles il fait face pour, par exemple, mettre fin à la guerre dans l'Est, ou pour soulager la souffrance de la population, parce que les Congolais souffrent de toutes parts et dans tous les secteurs de la vie. Il y a de la souffrance chez les Congolais. Dans presque toutes les provinces, au moins 2 Congolais meurent chaque 30 minutes sur cette étendue de territoire. Suite au contexte que nous traversons, les uns par la pauvreté, ils n'ont pas accès à l'éducation, pas à l'éducation, mais aux soins de santé de qualité. Des autres habitent des zones de combat. D'autres, il y a des groupes armés qui les malmènent par-ci par-là, vous voyez. Les présidents devraient réfléchir plus sur comment mettre fin à cette situation pour que les Congolais vivent à l'aise dans son pays et puis dire son plan de développement et de stabilité. Qu'est-ce qu'il veut faire pour que l'insécurité cesse? Non seulement dans les zones occupées par les M23, parce qu'il y a déjà un processus avec des engagements, des accords signés, mais dans les autres zones. dans les autres provinces.

0: qu'est-ce qu'il envisage. Ce que dire qu'il y a de l'insécurité, je veux rester au pouvoir, c'était inopportun.
1: Alors, selon vous, quelles seraient les priorités urgentes pour garantir à la fois la sécurité dans l'Est et le respect du processus électoral?
0: Nous souhaiterions, dans l'intérêt de tous les Congolais et du Congo en tant que pays, qu'il y ait d'abord respect des engagements pris entre les gouvernements et la FCM23. Ça, c'est le préalable. Si le M23 et le gouvernement mettent en œuvre les engagements qu'ils ont signés à Doha et à Washington, nous serons déjà sur une bonne piste. Parce que nous aurons dans la zone occupée des institutions légalement établies ou conventionnelles. Vous voyez, la guerre va cesser et un espoir de paix va renaître dans la population. La libre circulation de personnes et des biens va reprendre. Et puis tous les problèmes psychiques et mentaux qui frappent les citoyens dans la zone occupée aujourd'hui vont cesser, et puis nous serons en train d'évoluer progressivement vers 2028 et nous aurons la possibilité d'organiser des élections dans un climat apaisé. Mais le préalable, c'est le retour de la paix. Si, par exemple, l'M23 mettait en place des institutions politiques administratives qui puissent couvrir tous les secteurs de la vie sociale et que les gens travaillent et qu'ils soient mieux payés, parce que l'M23 est venu changer la mauvaise gouvernance. La mauvaise gouvernance, elle est politique, elle est économique, elle est sociale et tout. Mais est-ce qu'ils sont parvenus à cet objectif dans la zone occupée? Je ne crois pas.
1: Monsieur Bouma Koko, nous vous remercions.
0: Je vous remercie.
1: Ainsi s'achève cette rubrique Parlons-en sur Radio Maïndéléou. Merci à notre invité Epima Kokoko pour ses éclairages. Et merci aussi à Alain Zar qui nous a mis en onde. On se fixe rendez-vous très prochainement pour un nouveau numéro de Parlons-en. Au revoir.

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0: ou ceux qui veulent y aller. Prions que nous soyons protégés et que cette pratique puisse s'arrêter une fois pour toutes. Les éléments de l'ordre ont intervenu et continuent à se déployer pour voir comment maîtriser cette situation.
1: Baraka Musombo au micro de Radio Mindeleo et avec vous Myriam Mamoufano. Le groupe numéro 3 à la centrale Ruzizi 2 tombé en panne depuis le lundi dernier, provoquant des perturbations dans la fourniture du courant électrique. J'y arrive. Dans la ville de Bukavu vient d'être remis en service après les travaux d'entretien. Précision du responsable du projet Cash Pawa et contrôleur technique à la SNEL Sud Kivu, Laurent Mutumoi, dans un entretien avec Radio Mindeleo.
2: À l'en croire, cette panne survenue sur le groupe numéro 3 à la centrale Ruzizi 2 est intervenue au niveau de la chaîne de commande de la vanne des têtes. C'est ce qui a été à la base des coupées régulières du courant électrique chez les abonnés ces derniers temps, car ce groupe 3 est capable de produire à lui-même 8 MW. Laurent Mutumoi rassure les abonnés qu'est la SNEL et a pieu d'œuvre pour bien servir ses abonnés. Il interpelle par ailleurs ceux qui continuent de jeter les déchets plastiques dans les caniveaux. Ce sont ces déchets qui vont jusqu'à boucher les installations de la SNEL à la centrale Ruzizi et créer de panne sur les groupes jusqu'à perturber la desserte en énergie électrique, en dit-il. S'agissant de l'élargissement du système Cash Power dans d'autres coins de la ville, le responsable du projet contrôleur technique à la SNEL, Laurent Mutumoi, rassure les abonnés de la commune de Kadutu et une partie de la commune de Bagera que l'opération se poursuit normalement. Pour l'instant, c'est le quartier Kassali en commune de Kadutu qui est concerné, alors que dans la commune de Bagera, les travaux sont effectués à Brasserie, Mulambula et Kalingera. Par ailleurs, la SNEL rassure que ces guichets pour l'achat du courant via les systèmes Cash Power sont opérationnels dans la ville et dans la cité de Kamanyola, en territoire de Walungu. Aucune vente à ligne ne faite par ces services, prévient-il.
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provinciale de la Ligue de football du Sud Kivu de Mar, ce vendredi 8 mai à Bukavu, stade de la Concorde de Kadutu, pour être plus précis. Le calendrier prévoit tout à l'heure à 13h un rendez-vous entre le FC GGL de Ninja et le FC Nyuki. Et à 15h, place à la confrontation entre Ecofoot Walungu et le FC Kivu de Bukavu. Pour la journée d'hier, particulièrement dans une autre compétition, l'OC Mungano s'est offert le dernier club Virunga de Goma sur un plat assaisonné. Les Chalalilés se sont imposés en début d'après-midi jeudi face aux Montagnards de Goma sur le score de 2-1. Ce match s'est disputé au stade Van Nevel de Butembo. Après une défaite concédée dimanche dernier face à Kabasha, un autre club de Goma, Mungano se relance avec manière en compétition et exerce davantage une pression sur l'équipe de Sokozaki de Butembo. Toujours pour la journée d'hier jeudi, Sokozaki a été battu par Nyuki sur la note de 0-1. Ainsi, le classement se présente de la manière suivante. Mungano occupe désormais la première place avec 28 points, ex-aequo avec Sokozaki qui occupe désormais la deuxième place. En revanche, l'AS Kabasha se pointe à la troisième position avec 18 points et Étincelle occupe la quatrième place avec le même nombre de points. Adversaire de Mungano hier jeudi, le dernier club Virunga récupère la cinquième place avec 17 points et Kapako occupe la sixième position. Lors de la prochaine journée, Mungano retrouve Étincelle. Ce sera le dimanche 10 mai prochain à Butembo. Maendeleo. 12h15, la radio c'est l'heure, par ici prend fin ce radio journal. Joseph Tizungo a assuré la mise en onde. Merci infiniment à vous tous de nous avoir suivis. Au revoir.

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La famille Ruinda Gabo Boniface, la famille Ruinda Gabo Boniface a la profonde douleur de vous annoncer la mort inopinée de sa fille et belle-fille Ntakwinja Mashimango Paskazi dans la nuit du 6 au 7 mai 2026. Le deuil s'étend sur l'avenue Dr Lourama, Kantev, quartier Nyakaliba. Le programme des obsèques vous sera communiqué ultérieurement. Pour la famille Moulindwa Mourindagabo Marcel, on signe le présent communiqué. Le famille Munganga Mwahiro Samuel Dr Kantintima Ntwali ont la profonde douleur d'annoncer à toute la communauté des Bazibaziba, aux frères et sœurs, amis et connaissances, ainsi qu'à tous les agents et fonctionnaires de la fonction publique de l'État, des Kaziba et de partout ailleurs, la disparition de leur père, grand-père, oncle Munganga Mwahiro Samuel Kantintima, mort survenu ce mercredi 6 mai 2026. À l'hôpital Biopharm après une longue période de maladie. Que cette triste nouvelle parvienne à toute la communauté Bazibaziba, les amis et connaissances se trouvant à Kaziba, à Ngweshe, à Burini, à Luincha, à Kabare, à Goma, à Kinshasa, au Canada, aux États-Unis et en Europe. À Sa Majesté, le Mwami Dirk Majiri IV, à Chimanye, na Kaziba, à toute la famille Kantintima Ntwali Ntangereka Ngoneke, aux membres de SICA partout où ils se trouvent, aux chefs des divisions et agents de la fonction publique du Sud Kivu et à tous ceux qui ont connu d'illustres disparus, que l'âme de notre Baobab repose en paix. Au programme, le jeudi 7 mai 2026, à 7h juste, de part du corps pour Kaziba, à 10h juste, messe de grâce à Chibanda Kaziba, à 13h juste, mise en terre, samedi 9 mai 2026, à 5h30, levée du deuil et intronisation à Chibinda. Voici le programme des obsèques du feu patriarche Sébastien Kajojo Biringanine, Nkizo III, décédé le lundi 4 mai 2026. Vendredi 8 mai 2026, veilleux mortuaire au domicile familial en commune de Kadutu, quartier Monsala, avenue Bouolo 1er, numéro 652, tout près des Lefaux Perso. Samedi 9 mai 2026, à 7h juste, levée du corps à la morgue de l'hôpital provincial général de référence du Bukavu. À 8h30, exposition du corps au domicile familial. De 9h à 12h, témoignage. De 12h à 13h, début de la messe des Requiem à la paroisse Sainte Trinité des Bouolo. À 14h, départ à Lugusha pour l'enterrement. À 16h, retour au domicile familial à Bouolo 1er. Élevé du deuil et banc de consolation. Lundi 11 mai 2026, à 5h, intronisation. Ce communiqué tient lieu de faire part pour la grande famille Kajojo. Symphorien Kajojo signe le présent communiqué. 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

0: Batoto par ces histoires, comment vivaient nos ancêtres, monsieur Kama Vingali pour le moment. Je suis touché à tout, vraiment pour réseaux sociaux, une chose, on a savait une chose, quoi, distraction et tout, y a dire. Donc, connexion qui katika, c'est comme si on perdait la vie.
1: Ah oui.
0: On a un courant qui end. Après, qui dit connecté, on a un c'est une alerte générale. Avec quoi? Mais on a un vraiment, nous sommes en train de perdre nos valeurs culturelles. 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

0: Bonjour et bon après-midi à tous les auditeurs de la radio Maendeleo, particulièrement les amateurs du miel et aussi les apiculteurs dans nos 5 territoires de la province.
1: Quelles sont les bonnes nouvelles de Monde Abeille?
0: En tout cas, Monde Abeille se porte très très bien. Nous marchons toujours au rythme du moment. Nous sommes en train de participer à nos activités comme d'habitude. Et ces derniers temps, nous ne manquons pas de préparer les riches parce que nous sommes déjà dans une période cruciale pour qu'on puisse préparer les riches pour que nous puissions accueillir des nouvelles colonies.
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0: Tous les vendredis, les jeunes ont parole. Nous recevons beaucoup d'invités ce vendredi. En tout cas, les studios est au féminin à plus de 80%. Et c'est un plaisir pour Radio Mandeléo. Dans ce studio, nous sommes avec Henriette Ramandizi. Elle est de l'organisation qu'on appelle... Oui, je dis RC, c'est ça? Bonjour, madame.
2: Bonjour.
0: C'est vous?
2: Ouais, c'est bon.
0: Comment on prononce l'organisation?
2: C'est
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2: Women.
0: Ok. Young Women.
2: Young.
0: Ok. Voilà, elle va se rappeler justement. Nous sommes avec Claudia Soumaïli, elle est de la même organisation. Claudia, bonjour et bienvenue.
3: Bonjour, merci.
0: On prononce comment?
3: C'est Women in Peace and Governance DRC.
0: Très bien, merci beaucoup. Nous sommes avec Gisèle Louchombo, elle est de la même structure. Gisèle, bonjour et bienvenue.
4: Bonjour.
0: C'est un plaisir. Merci beaucoup. Nous sommes avec Bénite Kadjibouami, elle est de la même structure. Bénite, bonjour.
5: Bonjour Alain.
0: Voilà, quelles sont les nouvelles des Women in Peace?
3: And governance.
0: Quelles sont les nouvelles avant d'accueillir d'autres invités? Parce qu'aujourd'hui, c'est la femme à l'honneur d'abord.
5: Nous sommes très honorés d'être ici.
0: Très bien.
5: Et aujourd'hui, les nouvelles qu'on a, c'est on va parler du numérique.
0: Des numériques.
5: Et de comment les jeunes femmes peuvent s'en servir.
0: Comment les jeunes femmes peuvent s'en servir. Nous sommes avec Blaise Mukonzi. Cher Blaise, bonjour.
6: C'est Blaise Mukonzi.
0: Mukonzi.
6: Voilà. Travailleur.
0: Voilà. Voilà. Ça va?
6: Oui, ça va bien.
0: Comment ça va au sein de votre structure?
6: Au sein de l'UJAC.
0: L'UJAC, oui.
6: Ça évolue bien.
0: Ok.
6: Je rappelle que le dimanche prochain, on sera à Niragongo.
0: Au Lokivu, oui.
6: On va assister les enfants orphelins et les veuves dans un centre là-bas.
0: Oui.
6: Ça sera pour moi un plaisir de voir cette catégorie vulnérable.
0: Qui est-ce que vous allez visiter à Goma? Parce qu'il y a aussi des nécessités ici chez nous.
6: Bon, c'est la coordination provinciale du Nord Kivu qui
0: vous invite,
6: qui l'organise.
0: Voilà.
6: Nous avons toujours fait des activités pareilles ici au Sud Kivu avec la coordination provinciale de la province du Sud Kivu.
0: Mm-hmm. Ouais. Voilà, très bien. Bénite Kadjibouami, on va commencer avec vous. Quand on parle du numérique, ici chez nous, quand vous dites à une femme numérique, qu'est-ce qu'on sous-entend par les termes numériques?
5: Je pense qu'ici, dans notre contexte à Bukavu, quand on parle du numérique, on voit surtout les réseaux sociaux. Et c'est de ça dont justement on va parler avec mes dames qui sont ici.
0: Oui. Alors, vous les femmes, pourquoi vous avez songé à vous intéresser de cet aspect-là, les numériques? Parce qu'on voit toujours, les femmes c'est toujours les maquillages, les frites et autres, mais vous avez songé à entrer dans les numériques, vous avez trouvé que c'est un outil qui est mal utilisé par les jeunes, surtout les femmes? Certaines, pas toutes.
5: Alors, Alain, le numérique a pris une grande place dans la vie quotidienne des jeunes femmes et des jeunes en général à Bukavu. Mais malheureusement, les jeunes se positionnent plus comme consommateurs que comme utilisateurs, comme acteurs

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1: Voilà, merci.
0: Vous êtes à l'aise de répondre dans deux langues. Non, c'est pour l'auditeur,
1: ok. Voilà, quand on dit amani, genre pour qu'on soit la paix, le numérique joue un grand rôle. Surtout, vous voyez qu'avec le numérique, on a la possibilité de détruire, tout comme la possibilité de construire. Alors, comme on est en train de construire la paix, le numérique peut servir dans le sens de faire de messages de paix, faire de campagnes, faire de vidéos, et comme on est en train de faire maintenant avec cette sensibilisation pour la bonne utilisation du numérique. Donc là-bas, à illimité tout moi le fait il y a possible moi qui n'écoute publier, qu'on met de vidéos, on danse et tout. La kini ina quoi quoi il est namuna yaku wa shiriki shawengi ne wa tout wa nani wa diffuse ama ba kwa na idée amani njo nini à travers le à travers numérique bien sûr je peux avoir la possibilité là-bas de sensibiliser une auditoire yakabambi pour que touche kwa amani na touye aussi pour différencier ma mauvaise information avec les bonnes informations.
0: Sasa madame Gisèle, sensibilisation ni au studio tout au mutenda monenda ma village ma kijiji, vous rencontrez des jeunes là-bas, vous leur parlez du numérique, comment ça va se passer justement? Parce que déjà au studio c'est déjà une bonne chose, ils vont suivre, mais est-ce que vous allez les rencontrer chez eux?
2: Ah ouais, je peux dire que on va les rencontrer parce que en tant que jeunes nous avons des fois nous faisons des sensibilisations sur terrain. Et nous voyons il y a un changement parce que quand on parle des numériques, on voit directement aux réseaux sociaux. Mais aussi, une fois publié quelque chose pour les discours de haine et pour les hommes,

0: entre les gens de Bukavu et Goma par exemple. Moi au bateau Bukavu bana kwa kaivi na tu vas des tu as fait un live.
1: C'est pas fille Bukavu bana kula ba bwana.
0: Ah
1: l'exemple ce n'est pas vrai.
0: Ba Bukavu bana chamana na ba Goma et ça petit à petit on ne se rend pas compte parce que pour nous qui allons regarder c'est sur le moment c'est divertissant. Tout est là dans ta potée live on rigole on s'envoie entre nous mais on ne se rend pas compte de à quel point cela peut avoir un impact sur la manière dont on va commencer à se traiter. Et à quoi ça mène da Goma bana ke nko Bukavu ah anaka kula ba bwana. Ainsi de suite. Donc c'est des petites choses comme ça que l'on minimise, on se dit ok c'est pour se divertir, live et ça va se passer et tout ça, mais au fur et à mesure si ça continue comme ça, il n'y aura pas de cohésion entre nous et les gens d'ailleurs, il n'y aura pas de cohésion entre nous-mêmes ici à Bukavu, on va se rendre compte que c'est des petites choses du quotidien qui finissent par créer vraiment des tensions entre les peuples, alors que dans le contexte dans lequel on est, ce n'est pas l'idéal.
1: Pourquoi bon, il y a des gens qui ont somme à tout, parce que tu as un tableau, tu as un téléphone, tu as un chamba. Qu'est-ce qu'il y a à la base de ça?
0: Je pense surtout que c'est le manque d'encadrement qu'il y a spécifiquement sur TikTok. Parce que sur Instagram, ces genres de choses sont très rares. Sur des réseaux comme Snapchat, on ne va pas trouver facilement ça. Mais TikTok, c'est un réseau où j'ai l'impression que les gens se sentent beaucoup plus libres. Johannes a créé faux compte, Outaya Kenya, Johannes a créé un Kusuku, là. Et personne n'est là pour vérifier ça. Personne n'est là pour regarder, ah, il y a des faux comptes qui sont en train de circuler, de faire circuler des messages de haine. Donc il y a cette sorte de liberté que les réseaux sociaux commencent à donner. On va dire libertinage, vu qu'il n'y a personne pour regarder, il n'y a personne pour arrêter quand les choses commencent à aller dans un autre sens. Et donc, moi, je pense que c'est de là que ça vient.
1: Le avant d'aller savoir vers,
0: qu'on n'a pas de conséquences. Si tu as une fan, une sainte semaine, tu as un commentaire en bas pour vidéo, ou tu as un bien.
1: Mais est-ce que Awonekei projet, c'est très important, peut-être, il y a des sangs ici, chez tout Bukavu. Parce que quand vous parlez déjà de Goma, il faut pas Goma va déjà. C'est quoi l'objectif de ces programmes? Comment ça va se passer justement? Parce que déjà, ton nom a blé, j'en ai dit indigné. Il aura la parole d'ici là. Donc, ma chérie, tout va en zèle, tout le monde a dit fouillé à Koko Péab, mon a écarté Badjo.
0: Alors déjà,
1: ouais.
0: J'aimerais dire que Aïko Kopé a ma fille.
1: Aïko a ma chérie.
0: Non, Aïko Kopé y a Moutou. Donc on aimerait commencer par
1: préciser ça.
0: Parce que souvent, quand il y a des choses comme ça, on se dit directement, ah bah le patal, le financement, le kaba, mais nous, maintenant, on a un groupe comme ma radio.
1: Parce que la structure, c'est Women in Peace Governance. Il n'y a pas mine là-bas. C'est Women. Oui, c'est la femme.
0: Oui, donc c'est les femmes dans la paix et la gouvernance.
1: Très
0: bien. C'est quelque chose, ce n'est pas quelque chose de nouveau, c'est quelque chose de commun. Les femmes, on veut les encourager justement à prendre place dans les couleurs de décision aussi. Et c'est ce que Women in Peace and Governance fait d'habitude. Mais on se rend compte aussi que le numérique peut être un grand outil dans le processus d'encourager les femmes à prendre place, à donner des messages de paix et de gouvernance, même si elles ne sont pas forcément, au bureau de l'État.
1: Oui.
0: Mais le fait d'utiliser seulement les réseaux sociaux pour passer des messages de paix, c'est déjà les pousser justement à aller dans ce qui nous concerne tous, donc la paix et la gouvernance.
1: Claudia, au moins, peut-être tu vas répondre à ma question. Je vois que Benny t'a fait. Je vais me faire un peu de programme. Parce que Bangi Basaïdia, quand même aussi. Batou Baki Ungana Mkono, Kaka, Nadada, Kaka Blaise, Dada Henriette, Dada Benit, si vous êtes dans ce message, il t'a aidé à parler à Chipek.
2: Oui, tout à fait. Comme vient de souligner Benit, c'est pas seulement pour les filles. Il y a aussi des garçons. Voilà, il y a même un garçon qui est là.
1: Il s'appelle Blaise.
2: Voilà. Moi, ce que je peux souligner peut-être, comme je l'ai dit, depuis avant, sur les réseaux, la plupart des fois, ce sont des filles qui sont dans de n'importe quoi, pour permettre les termes.
1: Oui.
2: Nous, je dirais, on a beaucoup plus de temps, on consacre trop de temps sur les réseaux que les garçons. Je suis un exemple vivant, si je peux le dire. Mon frère passe pas beaucoup de temps sur son téléphone TikTok. Au moins, il n'a pas ses temps. Mais moi, j'ai ses temps. C'est pourquoi je peux dire qu'on a ciblé d'abord ses publics. Puisqu'au moins, lui, la femme, elle est toujours là. Il y a nos mamans. Tu peux arriver dans une maison. La dame n'a même pas le temps de te dire caribou. Elle est seulement comme ça, accrochée comme ça. Tu te demandes, mais elle fait quoi?
1: Ingéa!
2: Elle est au téléphone avec Balé, Benyébiko, beaucoup plus qu'au réseau.
1: Oui.
2: Eux aussi peuvent participer.
1: Très bien.
2: Voilà, parce qu'ensemble, on ne peut pas faire nous-mêmes. Ensemble, on peut faire quelque chose.
1: Très bien. Cher Blaise, bienvenue encore une fois.
3: Merci beaucoup.
1: comment vous trouvez cette initiative de vos sœurs, vos petites et vos grandes sœurs?
3: Voilà. Je constate qu'elles n'ont pas voulu que les hommes soient associés à leur projet.
1: Oui.
3: Je ne sais pas si, lorsqu'on parle du monde numérique et l'usage du numérique, ça ne touche pas le garçon. C'est la première inquiétude que j'ai par rapport à leur projet.
1: Alors que vous avez votre tablette à main.
3: Voilà. Tout ce que je sais, peut-être qui explique ces comportements, c'est le fait qu'aujourd'hui, les organisations féministes ont tendance...
1: Féministe, féminine.
3: Voilà. Non, féministe. Oh, okay. J'ai dit bien féministe.
1: D'accord, Ben.
3: Voilà. Les organisations féministes,
1: okay,
3: pour ne pas dire seulement que...
4: Les femmes seulement.
3: Les femmes seulement.
1: Okay. D'accord.
3: Ont tendance à mettre de côté les hommes dans leur idéologie de vouloir promouvoir la femme. Et on commence à se poser la question si on peut promouvoir la femme tout en écartant l'homme de toutes les procédures.
1: Alors que dès la création, la femme est venue.
3: Surtout qu'il s'agit d'un projet de paix.
1: Oui, la paix. La paix concerne tout le monde.
3: La paix, oui. C'est pour tout le monde. Alors, j'ai vu le projet comme ça dans la coalition Jeunesse, Paix et Sécurité. Il y a plusieurs organisations là-bas. J'ai vu des projets comme ça. Je ne sais pas pourquoi l'organisation n'a pas peut-être voulu que soit accompagnée par cette grande structure de jeunes qui est écoutée par-ci, par-là, sinon un message relayé par tout un consortium des organisations. Ça peut avoir beaucoup plus d'impact que le message relayé par une organisation

0: en premier. Donc, et même si on part du Young Women Leaders for Peace, genre jeunes femmes leaders pour la paix, nous avons des hommes là-dedans. Et alors, et même lors du lancement de cette activité, il y avait une présence des hommes là-bas. Tu vois.
1: Blaise n'était pas là, c'est pourquoi il s'inquiète.
2: Mais il ne sait pas aussi, Dieu.
0: Écoute, est-ce qu'on chute? Voilà. Et puis, dire que vous avez parlé quelque part de la coalition, vous voyez. Le jeune femme que nous sommes, jeune femme en devenir que nous sommes, on est là et chacune a une structure de provenance, une organisation de provenance, tu vois. Et alors, pour dire que le message n'est pas limité, mais plutôt, on a pu appeler ces jeunes filles là-bas leaders, on les forme, on les informe. Alors, ça sera autour de ces jeunes filles que nous sommes d'aller aussi relayer le message. Donc, le message n'est pas limité entre nous-mêmes, mais plutôt, on a appelé une couche de personnes. On dit comme, on a fait comme technique de la boule de neige, tu comprends? On prend une somme significative, soit 10 personnes, l'échantillon. Et puis, ça sera alors de nous d'aller relayer le message dans la communauté, tu vois? Comme par exemple, moi, déjà avec le numérique, après avoir suivi ou même après avoir participé au lancement du programme. Moi, je m'étais dit, j'ai un réseau. Je me suis dit, OK, c'était comme ça. Et directement, on a vu, qu'est-ce qu'on va faire dedans dans le Beauty for Beauty, tu comprends? Donc là-bas, pour dire qu'on n'est pas seul, on est avec les hommes. Mais aussi, il y a la masculinité positive qui s'ajoute là-dedans, vous voyez. Quelque part, vous avez dit que souvent, avec la tendance actuelle, les jeunes filles ou même le mouvement féministe ont la tendance d'écarter les hommes dans leur lutte. Mais moi, je te dirais que non. Parce que dans toute organisation qui est constituée de femmes, il y a toujours une somme importante des hommes là-bas pour les soutenir, les encourager. Et, mais aussi, les hommes commencent déjà à s'intéresser à nos initiatives. Comme avec les numériques ici, bien sûr. Tu vois, on est là, on parle, tu es là, toi aussi. Voilà. Tu vas aller propager le message avec ton organisation, avec tes proches. Quand tu vas poster, tu vas dire non. J'étais à la radio Mahindele, on a parlé des ceci, c'est là. Tu vois, concernant les femmes, patati patata. Et directement, tu relais aussi le message. Voilà.
1: Claudia, je voyais que tu étais en train de gesticuler. Apparemment, tu as ajouté.
3: Henriette a déjà tout dit.
1: Oui.
3: Voilà, messieurs, comme Henriette vient de
1: souligner. Il s'appelle Blaise.
3: Papa Blaise. Voilà. Tu vois, moi, à part être une femme leader pour la paix, je suis activiste climatique aussi. Donc, après avoir participé à cet atelier, ça m'a permis aussi de voir comment je peux intégrer les numériques dans le domaine climatique. Donc, et là-bas, dans notre organisation, il y a aussi des garçons. On a partagé avec eux et ensemble, ils ont trouvé que, oui, Claudia a raison, on peut intégrer aussi les numériques. Donc, le message n'était pas resté juste entre nous. Non, non. On a essayé de parler avec les autres et d'échanger avec les autres. Et j'ose croire qu'avec les temps, tu seras en train de voir ça par-ci, par-là. On est encore au débit, donc, attendez encore.
1: Gisèle?
4: Pour moi, je veux dire que le message n'est pas resté seulement entre nous.
1: Oui.
4: Parce que moi-même, j'ai fait l'effort, je publie sur les réseaux sociaux, entre autres Facebook, mais aussi LinkedIn. Et pour que les gens sachent quoi est-ce qu'on parle, et donc c'est quoi les numériques au juste.
1: Oui.
4: Mais aussi, ce n'est pas seulement les femmes qui vont voir ces messages, mais aussi les hommes aussi vont voir les messages. Et tel que nous sommes là, nous sommes en train de dire à propos des numériques, je pense qu'il y a tout un monde qui est derrière nous, qui est en train de nous soutenir cette radio.
1: Oui.
4: Merci.
1: Bénite, je pense plus à la diversité linguistique. Jusqu'à là, je ne suis pas satisfait. Parce que cible est au Tobokavu, j'imagine.
5: Mm-hmm.
1: Oui, Bénite.
5: Alors, nous avons prévu de commencer d'abord à travers nous-mêmes par les réseaux sociaux. Et on a eu à supporter que.
1: C'est les mêmes réseaux sociaux que vous allez utiliser.
5: Oui. Oh, il est, il y a eu quoi que problème.
1: Comme
5: il y a eu Facebook, c'est là où il y a plus de personnes. Okay. Je sais que dans les territoires, les gens ont Facebook, ils regardent sur Facebook et tout ça. Et n'a pas quoi TikTok, n'a pas de donc, on n'a même pas besoin en fait. Donc, les moyens permettant, tu n'es à peine d'attendre tout à coup, d'écouler tout à mieux. Voilà, les réseaux sociaux, en page tout cause de tout Mekisha, ou Chambana, ou participer, ou les manani, ma live, mais on est à tout Mekisha pour faire naïve. Mais, idéalement, nous voudrions commencer par la source même du

0: problème, c'est les réseaux sociaux. Même ma messagerie, tout ça pite un jour pour mes réseaux sociaux. Tu as utilisé justement les réseaux qui posent problème, qui sont souvent sujets de ces discours-là, pour que Dieu te batte plus facilement.
1: Ça fait quelques jours, sur un réseau, j'ai vu une fille en train de faire un live à l'église, louange et adoration. Est-ce que c'est une utilisation rationnelle du numérique? Ah, on y vient faux, il est censé y rendre.
0: Je m'en ai tout, il faut tout sensibiliser. Je m'en ai il faut tout calmer. Nous, on a soulevé le problème, il y a bien. C'est le fait que même dans les lieux de culte aujourd'hui, c'est comme ça devient de la performance. Les réseaux sociaux nous poussent à la performance. Moutoumoyé, Haïchi, une telle qui ne vit pas un certain style de vie, va vouloir vivre ce style de vie juste pour l'exposer sur les réseaux sociaux. Et ça aussi, c'est une mauvaise utilisation. Parce qu'un lieu de culte, c'est un lieu où on est concentré, on oublie le téléphone. Mais quand même, à quoi ça, le moment de passer en live, ou dans ça, je ne sais pas, montrer que Wendjo n'a eu un bac, je n'avais pas là, ça devient aussi un problème. Donc, nous pensons à sensibiliser aussi sur.
1: Mais quoi dire, la relation, je ne sais pas quoi bien quand même, la bagine dans ma territoire. Par exemple, Blaise, si par exemple, on a quoi qu'on a chéri, on a dragué, Kouchabunda, Wakabangu. Il faut me draguer dans mon petit les messages. Mais t'as quoi la petite canne dans ma gare?
2: Bon, voilà. Il y a caca blaise.
1: Comment il est barré dans le village? Pas de message. Pour qu'après mes zingas, il tourne déjà. Il y a mes réseaux sociaux. Il y a mes réseaux sociaux. Il y a bien. Par exemple, c'est mon compte où Chabon d'avoir tout le monde à Pigana la Kini. Mais il y a des gens qui ont fait des choses pour la radio. Il y a des gens qui ont fait des choses. Il y a des gens qui ont fait des choses. Il y a des gens qui ont fait des choses. Il y a des gens qui ont fait des choses. Est-ce qu'il t'a fait kiliwa?
2: Ok. Bon, ce que je peux dire, c'est que tu peux passer par beaucoup de chemins, disons. Au village, ils parlent pas français. Et
1: qui t'a dit ça?
2: Bon,
1: pas tous, certains.
2: Voilà, certains, la plupart. Oui. La plupart. Ils parlent pas français, non plus. Comme tu étais en train de dire, on peut trouver un moyen, par exemple, les théâtres. On part là-bas, on cherche les gens de là-bas, on essaie de parler avec eux, puisque d'abord l'information, ça va en train de circuler, et il y aura des gens de là-bas qui vont voir ça. Par exemple, Henriette, Tiku, Aïtu, disons.
1: Oui.
2: Elle est au courant de ce qui se passe. Elle a des cousines, elle a des cousins, elle a des amis.
1: Aïdu.
2: Oui.
1: Je crois bon.
2: C'est un exemple.
1: Ah, un exemple. Des loisirs, j'avais une question. Si c'est réellement chez elle, j'avais une question. Oui, allez-y.
2: Voilà. Et puis, ça ne se limite pas là-bas. Elle a tout un réseau, elle a tout un public. Et dans son public là-bas, j'ose croire qu'il ne peut pas manquer un tour à couler. Et là, pour parvenir, les messages sur les bêtes, on perd déjà de quoi il s'agit. Et ils ont la capacité, la possibilité de communiquer avec ces gens. Et on voit comment payer. Les messages là-bas.
1: Quand on parlait des Idu, j'ai fait allusion à d'autres territoires. Comment ma pratique est tout autonome? Non seulement il y a un pas beaucoup, mais tout le monde en Afrique déjà ma territoire. Il y a ma justice populaire. On voit que Bajen Djoubou a mis quoi, il est venu. Tu as déjà vu. Et puis on balance la vidéo. Non, on a tout au Wakidogo. On a Kanakana Didi, non, Kanaou. Déjà, à 3 ans, on a déjà que Banapiga, comme tout le Dieu, on a déjà cerveau à Moutou dans Sambaran. Est-ce que tu sais que tu publies les messages? Non, non, tu as partagé, tu as repartagé, tu as enda, tu as enda, tu as enda. Est-ce que dans les jours à venir, on peut supposer que les structures et les gens sont vraiment jeunes? Déjà, j'ai lisé un site, je suis en train de me dire que je suis en train de ouvrir ma saison, à l'idée de Simba Waragi, comme il y a des pigas qui sont en train. Est-ce que tu vois tout ça? Il y a encore des problèmes. Les amis, tu as dit qu'on a défocalisé ça dans l'intérieur Benit.
0: Déjà, c'est très triste d'apprendre qu'il y a encore ce genre de choses qui peuvent arriver.
1: Oui.
0: Mais, sur les réseaux sociaux, dans notre pays spécifiquement, il n'y a rien de pratique qui encadre l'utilisation. On a bien sûr un code numérique, mais qui surveille ce qui se passe sur Internet? Qui surveille ce qui se poste là-bas, ce qui se fait là-bas? Donc, ni les, justement, il est liberté. Qu'il a mis en aïe à que, dès à qu'il y a un matamina, vous la clôture, mango, n'en a un public, n'en a pas une fan à quitter. Donc, il s'agit aussi de combattre justement ce sentiment-là de libertinage que l'on a placé avec les réseaux sociaux. Là où qu'il a mis en aïe, il se dit que je peux faire n'importe quoi, je peux faire tout ce que je veux, il n'y a rien. À quoi m'attaquer, non, je vous arrête parce que vous avez propagé un tel ou un tel autre message. Ah oui, tout mon groupe WhatsApp, ma vidéo, Zénie, Bato Abava, là où Baliwana, tout ça. Donc je pense que si on combat aussi, c'est montrer aux jeunes que tout n'est pas bon à être mis en ligne. Aïko, parce que ça s'est passé, qu'il faut forcément que Biko est publié et que ça soit mis sur la place publique, parce que nous savons aussi qu'Internet n'oublie pas. Donc, à

0: Ma question de ça, comment tu as publié vidéo à virer et après je vais postuler pour devenir, je ne sais pas moi, député.
1: Oui.
0: Mais internet va me ressortir ça. Et
1: au bien à Yangu quoi. Au famille yak. Bah mon koiko na spoiler.
0: Ah non. Ah c'est elle qui a posté ça, c'est Bénite qui a mis ça sur internet. Et donc là ça devient un problème. Il faut que les jeunes prennent conscience que internet n'oublie pas. Et durant la formation, notre facilitatrice nous a bien rappelé ça, que aujourd'hui on n'efface rien vraiment d'internet. Mmh. Il n'y a pas on a comme attends on a vous t'en dire mais des années plus tard ça peut ressortir. Oui, on a mal enregistré Belsema. Oui, on a mal quand tu captures des grands commentaires Julien Dafagne. Et tout ça, je pense que tout le monde a vu parce que on a pas beaucoup de jeunes ne savent justement pas que internet n'oublie pas.
1: Internet n'oublie pas.
0: Ouais. Donc c'est pour ça que bien utiliser ça te permet de savoir ah, est-ce que dans 10 ans je vais assumer d'avoir posté une vidéo comme ça? Est-ce que dans 10 ans je vais assumer ni Lingia mon live ni Kachamana ni Henriette? Dans 10 ans, dans 5 ans, dans une belle famille qui se voit, c'est moi. On leur envoie la vidéo là où Benit en a Chambana en Henriette. Est-ce que je vais assumer? Donc, c'est aussi la conscience avant de cliquer sur poster qu'il faut que les jeunes cultivent aussi.
1: Okay. Très bien. Gisèle, vous avez ajouté?
2: Eh bien, je vais seulement dire que. Donc.
1: Internet n'oublie pas, Nicole, n'est-ce pas?
2: Oui, l'Internet n'oublie pas parce que il y a des fois que nous postons des choses. Tu peux voir là où on va te dire que cette photo, donc ça te revient encore. C'est après
1: 3 ans,
3: 4 ans.
2: Après 4 ans, après 3 ans.
1: Par exemple, Léo va ta photo quand il y a un les Mugondi. Vous ne connaissez pas déjà. En 2016, c'est pas Gisèle ça.
2: Voire même, il y a de quoi là. Dans la politique, il y a des gens, quand tu vois, ils postent et après un temps. On te fait ressortir.
1: Non, t'as ma poutre résolue.
2: Donc, l'autre
1: va te venir. Tu vas te dérailler, on a eu
2: des choses. L'autre va te venir au déchat, tu vas jouer à ma djina, zavos à mon piazza, tu vas jouer. Alors, des choses pareilles. En tout cas, il faut être prudent et il faut vraiment parler ce qui est nécessaire sur les réseaux sociaux.
1: Ce qui est nécessaire.
2: Oui, oui.
1: Ce qui est nécessaire, c'est quoi?
2: Donc,
1: tu peux relayer les messages
2: importants. Donc, tu sensibilises les filles à propos des réseaux sociaux et pour chercher la paix. Il ne faut pas avoir des conflits parce que, comme on vient de le dire, on a un bien directement. Il faut attirer même qu'au statut. Et puis quelqu'un, il y en a eu à qui elle me conseille en agitant, pas les palais. Tu vois. Alors, ce qui n'est pas bon. Parce que même moi aussi, il y avait, et la fois passée, il y a quelqu'un qui avait publié sur son statut. Il avait dit plusieurs choses là-bas.
1: C'est vous?
2: Assez, non, c'est pas c'est moi. Mais elle avait, en tout cas, elle avait dit pour se décharger. Alors, quand j'avais lu, et puis elle avait dit que tout à coup, tout n'a bien, en tout cas, basima. Il ne faut pas être des hypocrites.
1: Il faut quand ça faut avoir le courage de tout dire.
2: Moi-même, quand on fasse ça, il boxe. Bon, parce qu'elle sait maintenant, il faut qu'on bien que bien mon chat fanisé à mon bien ou chasse requia. Moi-même, quand on fasse ça, il boxe, quand on bien, oui, bien sûr. Et moi aussi, je reconnais ce que tu avais. Et donc, je reconnais ce qui se passe. Ça. Et puis elle avait dit, et elle s'est retrouvée pour ce que j'avais dit, et elle avait demandé pardon, elle avait dit c'est pas de sa faute. Alors tu vois,

0: l'éducation, c'est qu'est la paix.
1: Ok.
0: Voilà. Je voulais quelque part, Alain, vous avez dit que comment est-ce que le public, qui, les gens qui sont à Chabunda, les gens qui sont genre à Mwenga et tout, vont bénéficier du message. Moi, déjà, étant ambassadrice pour la paix, il y a un projet que nous sommes en train d'exécuter. Vidiana Chudia en partenariat.
1: Nathan de Verkabaré.
0: Oui, Nathan de Verkabaré. Moi, j'ai vu la pertinence de ces thèmes. Au fait, de cette thématique ainsi que de ce programme, moi je m'étais dit qu'il serait pertinent que je propose à l'organisation est-ce qu'il y a moyen d'intégrer l'aspect numérique là-bas, parce que sur le fil que nous sommes en train d'encadrer là-bas, certaines d'entre elles ont de téléphone et beaucoup plus d'elles-mêmes sont des consommatrices que des utilisatrices, vous voyez. Déjà pour moi, je m'étais dit que à mon niveau, ça c'est déjà une avancée par rapport à ces projets ici des ambassadrices pour la paix, tu vois. Voilà. Et puis, à la manière d'utiliser, donc poster les contenus qui sont essentiels, vous voyez que beaucoup plus de personnes se limitent dans le sens de rando et tout. C'est pas, je suis partie dans tel restaurant, je poste, je fais des
1: histoires.
0: Donc, vous voyez, si on s'est dit de poster les choses qui sont utiles, oui. On peut soit faire des vidéos, des petites vidéos, des podcasts, soit on fait des vidéos, soit qui sont liées à l'éducation, liées à l'entrepreneuriat, liées à la paix, ainsi de suite. Parce qu'il y a des partenaires là-bas qui regardent, qui ne commentent pas, qui ne réagissent pas à tes posts, mais qui voient ce que tu fais.
1: Partenaires silencieux.
0: Ouais, il y a des partenaires en tout cas silencieux qui peut-être demain, ou après-demain, à travers tes postes là-bas, tu peux sauver toute une grande communauté sans pour autant te rendre compte, tout comme tu peux avoir la possibilité d'avoir des partenaires pour te soutenir. Donc, la bonne utilisation de l'Internet aussi, ça consiste aussi à publier des contenus qui sont purement éducatifs et qui donnent aussi des opportunités. Okay. Sur LinkedIn, je ne veux pas seulement venir et publier genre une vidéo où je dis n'importe quoi. Mais non! Parce que là, moi, je sais que là-bas, en tout cas, parlant du LinkedIn, là-bas, il y a les leaderships, développement personnel, les gens qui portent des vêtements, il y a ceci, moi je fais ceci, chez réseau, je sais pas quoi et quoi, tu vois déjà, et ça inspire. Non seulement ça donne cette impression là-bas, c'est dire que je suis dans le haut niveau avec cette plateforme, mais ça inspire aussi la personne. Donc à notre niveau, moi je pense que les gens qui nous écoutent maintenant, si se mettent aussi à faire la bonne pratique d'utilisation des réseaux sociaux, ils doivent avoir la manière là-bas de bien l'utiliser, au fait.
1: Voilà. Avant de revenir vers Blaise, Claudia, une petite dame. Voilà, bon. Attends un peu. Parce que bon, les hommes, on va parler. Déjà, tu m'as dit que je suis en dosé. Est-ce que inquiétude d'un coup ça y est déjà. Souvent ça y est 14 heures déjà. Pourquoi pas je ne viens pas. À quoi on attaque 12 heures ça y est. Déjà quoi. Vicharulika déjà. Il est bon, déjà nous travaillons ça y est. Nous t'affiquons à valer ma jambe là où nous avons gagné. Parce que les messages nous on a pas eu. Donc les tocs mobiles via que ça na chituka na kamata une tablette là que on a publié ne comment les hali bina ribisha olie

0: façon rationnelle et ça peut aider, je ne vais pas maintenant répondre. Okay. Ou les cas comme
1: les...
0: Ça y est, il y a un réseau. Attends, peu importe le nombre d'abonnés et tout qu'on a, tout qui quoi tout bamingi ensemble, nous fait la force. Ni que faire la vidéo quand on... Ken kwa bakataza msiko inale wa argeti na nafanya, beniti na nafanya. Kama atatombe kubili baba influencer, meomo hata kosa msibote, hata kamisashu kamoya. Sa ya kiwasha radio par exemple, atasikia, yiko napita. Juste croire que i enregistrement, amte ivuta. Il te dit putain. Il te
1: dit putain. On a suivi en ligne quelqu'un qui est en Italie, il te suit maintenant.
0: Vous voyez. Voilà. Et lui aussi, il a un test enregistré. Donc je nous invite seulement à une utilisation rationnelle de nos réseaux. Peu importe le nombre d'abonnés que nous avons, on n'est pas limité. On doit juste se mettre dans sa tête, j'ai un message à faire passer, c'est tout. Le reste, Dieu seul sait, disons.
1: Dieu seul sait. Alors Blaise, Bassel va laisser ma sana à Tokopunja quand même. Nous allons réagir. On va ramasser Biote Badada Valsema. Avant tout petit tour de table déjà, m'encadrer à ma conclusion.
2: Bon,
1: c'est marrant, on va pembeniser donc Moko, mais Moko sous-entendu, à Moko Ndjoku Djina, mais à l'entendre, l'espace à venir, tu sais là.
2: J'ai compris cette logique.
1: Très bien.
2: Cette façon
1: de vous amadouer.
2: Ah, oui, je comprends. Il y a beaucoup de choses à dire. Batsaïdi et Sam, avec d'autres filles. Il y a Kobenguine, il est ma message de haine. Je crois que ça veut dire une personnalité, dans leur personnalité.
1: Au moment où nous faisons l'émission, pourquoi nous sommes dans ce
2: Voilà, TikTok.
1: Ok.
2: C'est dans leur personnalité.
1: Ok.
2: Alors, déjà, je voulais rapporter un message il y a Amani pour les réseaux sociaux. Maintenant, il est personnalité. Comment vous allez changer il est personnalité? Je ne sais pas.
1: C'est une question que vous voulez reposer.
3: Ok.
1: Ouais.
2: Okay. Comment vous allez changer cette personnalité? Ma page est déjà pour déjà Zamin. Alors, tout en nous aidant, moi, les cadres à cou, ma relais, il est ma message à Mani, cou, réseaux sociaux pour que battu Yamingi Babione. Arrêtez aussi d'accompagner ce genre de vidéos avec vos vidéos personnelles qui vous exposent. Je ne sais pas comment les messages des pays. Quand vous donnez aussi le message, il faut que. Kisuna Oneka na Kwanza, il y en est chez Aman.
1: Kisuna Ishi na Batu.
2: Non. Kisuna Oneka na
1: d'abord dans le cas. Ah,
2: mon vidéo.
1: Qu'est-ce que tu veux dire par là?
2: Voilà,
1: ça peut être Blaise.
2: Sur les réseaux sociaux, je vois souvent une personne donner une très bonne information, mais c'est une fille, je vois presque la moitié de son corps.
1: En avala mbaya,
2: donc si Dieu comme un imouzuri pour elle,
1: passer les messages
2: pour elle, mais moi j'ai,
1: mais est-ce que c'est le message qui m'intéresse ou bien c'est la physionomie? Il faut suivre les messages.
2: Quel message elle va encore me donner alors que elle-même ne reflète pas le caractère de la personne qui vit les messages?
1: Une personne ni ne peut pas véhiculer les messages de paix.
2: Comment?
3: Est-ce que là, ça ne dépend pas plutôt comment? De votre concentration?
2: Elle ne fait pas la
1: paix. Elle
2: est en train de troubler la paix.
1: Oui.
2: À travers ce qu'elle présente.
1: Et la quiétude intellectuelle.
2: Voilà. Elle est en train de troubler la paix à travers seulement sa façon de s'habiller.
1: Okay.
2: Maintenant, elle est en train de vouloir véhiculer ce message.
1: Ok.
2: Si je regarde sur le page ici,
1: okay.
2: Je pense qu'il y a des vidéos personnelles que je vais rencontrer.
1: Tout à fait.
2: Les vidéos personnelles et les vidéos liées à ce projet ici. Alors, je vais d'abord voir peut-être la vidéo que vous avez produite, qui vous concerne seule, sur laquelle vous êtes en train de danser, je ne sais pas comment. Vous vous montrez vos rondeurs. Vous montrez vos rondeurs. Alors,
1: là, le message ne peut pas passer.
2: Bon, comment je vais alors lire la vidéo qui suit, alors que la première déjà me désintéresse?
1: Très bien.
2: Vous comprenez?
1: Oui.
2: Donc, pour tout ça, il dit ça. Lorsque vous faites ce travail, vous faites un travail, personnalité, vous avez une personnalité, autre chose que je vais dire, c'est un projet, il y a Kabambi, il y a Muzuri Zaidi,

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0: dans
1: oui. 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
0: dans le milieu zenye bon accessibilité iko parce qu'on est sexualisé.

0: compétences.
1: Très bien.
0: Niguine compétences. Alors, j'aimerais que Mouyi Kadri aille projet.
1: Oui.
0: Les compétences, Nayo Iku et Nekane. Il est qualifié, il n'oublie pas.
1: Mais toi, on
0: va sensibiliser les jeunes filles sur l'usage et Aïl. Parce que ça, c'est le seul marché. On a un problème, mais ça, on a un bio. Il y a un peu de mais pas.
1: Oui.
0: Ah, mais on a un soukoulan, on a un sawana. On a un rudi, on a un mavio kesho, tout soukoulan.
1: On a un soukoulia comme un guine.
0: Voilà. Dis-moi.
1: Très bien. Alors, on va atterrir justement. On va faire un tour de table, Gisèle. En termes de conclusion, qu'est-ce que vous proposez justement? Un message à tous les jeunes qui sont en train de nous suivre. Baretenir et Nine.
2: Alors, je vais dire aux jeunes de retenir quelque chose de très important, c'est que les réseaux sociaux n'est pas un lieu où il y aura des mauvaises publications, mais que leurs publications qu'ils vont publier, que ça impacte le monde. Pourquoi? Parce que au travers même les réseaux sociaux, les gens... Donc, au travers d'abord nos messages que nous sommes en train de dire,
1: oui.
2: Et pour l'ambassadrice des paix, nous sommes des ambassadrices et les ambassadrices plutôt de la paix, et nous devons refléter cette paix.
1: Okay.
2: Donc, une fois publié quelque chose, il faut se rendre compte. Il faut d'abord voir, est-ce que les messages en question, est-ce que c'est une information, est-ce que ça inspire? Est-ce que ça motive? Parce que tu peux voir quelqu'un qui publie un message qui te touche et qui a une émotion. Donc, il partage son histoire. Motive positif. Okay. Il y a des opportunités. J'ai intégré LinkedIn. Là, il y a des opportunités. Tu peux faire quelque chose, tu publies et puis il y a quelqu'un qui est touché par
1: merci.
2: Ce que tu fais.
1: Merci,
2: et partant par là, tu peux avoir du travail.
1: Très bien.
2: Et tu évolues dans le monde professionnel.
1: Merci. Je vous remercie. Henriette, ce message est gagné en 15 secondes.
3: Voilà, en quelques secondes, ce que je voulais dire est que on doit comprendre que les changements, c'est tout un processus,
1: okay.
3: Comme le frère l'a souligné.
1: Donc, il s'appelle Blaise.
3: Comme le frère Blaise,
1: okay.
3: Il voulait genre voir l'impact, mais moi je lui dirais que c'est tout un processus.
1: Okay.
3: Voilà, comme tout un processus de paix, et comme je suis ambassadrice pour la paix,
1: okay.
3: Moi, ce que je peux dire est que j'encourage mes soeurs,
1: okay.
3: Mes frères, mes parents, mes amis et tout le monde de créer des bons contenus, des bons contenus.
1: Okay.
3: Donc, et quand ils sont sur les réseaux sociaux, qu'ils utilisent pour une fin qui est vraiment idéale,
1: merci.
3: Et non sur les rando,
1: merci.
3: Et non sur les machambo, mais plutôt pour la chose qui est idéale.
1: Claudia, 15 secondes.
4: Voilà, merci. C'est comment je peux dire que le numérique est un outil vraiment nécessaire dans tout ce que nous faisons.
1: Oui.
4: On peut transformer les réseaux sociaux en espace de sensibilisation pour la paix.
1: Mm-hmm.
4: Donc, on ne doit pas seulement être là entre des chamaillons entre nous, mais on peut se dire trouver même 5 minutes pour faire une petite vidéo, peu importe les nombres d'abonnés que vous avez. Donc, ne vous limitez pas que non, j'ai 50, je ne suis pas influenceuse, je ne suis pas influenceur, non. L'important, c'est les messages que nous portons, pas les abonnés que nous avons.
1: Merci beaucoup.
0: Blaise. Bon, ma recommandation, dernière intervention, c'est orienter auprès de l'État congolais. On a un code numérique. Pas tout ça, il dit qu'il est vulgarisé.
5: Mm-hmm.
0: Si le code est vulgarisé, ils vont comprendre que c'est déjà de très mauvaises pratiques. Très mauvaises pratiques, c'est mieux qu'on punit. Ce sont des pratiques punies par la loi. Je ne vais pas aller dans la profondeur des choses, mais quand même, ce sont des pratiques qui sont punies par la loi. Mais combien savent cela? En tout cas, très moins nombreuses. Celles-là qui ont été au banc de l'école, Njotou Benye, Panavidjoua. Mais si. L'État congolais prenait aussi l'initiative de vulgariser les codes numériques. Ça peut aider.
1: Pakistan Sonobenit, on va clôturer par vous.
5: Au-delà de tout ce que les autres ont déjà dit, j'aimerais rappeler encore que l'Internet n'oublie pas.
1: N'oublie pas.
5: Oui, donc dire aux jeunes que avant de publier, avant de cliquer sur partager, demandez-vous si dans 5 ans, si dans 3 ans, si dans 10 ans, vous assumerez ce que vous êtes en train de dire. Est-ce que cela ne va pas vous porter préjudice ou porter préjudice à vos familles? Donc, c'est tout ce que j'ai à dire. Internet, n'oublie pas.
1: Très bien. Est-ce qu'il y a moyen de faciliter aux jeunes, peut-être qu'on a peine déjà intégrer et structurer? Comment vous joindre? Est-ce qu'il y a un numéro, peut-être?
5: Oui, nous avons plusieurs numéros de téléphone. Et bon, je peux.

0: donner
1: oui, un justement. Numéro. Oui, justement. Oui, c'est très important.
0: Au cas où il y aurait quelqu'un que ça intéresserait.
1: Et chers auditeurs, c'est pour le projet, pas pour autre chose. Il ne faut pas déranger les enfants d'autrui.
0: Et j'aimerais aussi rappeler que les hommes sont les bienvenus aussi. Donc, ce n'est pas seulement pour
1: les femmes. Blaise va sensibiliser les hommes.
0: Oui, voilà. Et il est le bienvenu.
1: Il a votre bénédiction.
0: Oui.
1: Très bien, Blaise.
0: Et il est le bienvenu.
1: Les numéros, oui.
0: 84... 84 79 496.
1: On dit il y a comment le
0: quoi, comment
1: t'as stylé, pour les
0: 84 84,
1: donc 0 84 0 84,
0: 84
1: encore
0: 79 79 496.
1: Il y a mucho mucho ça. 0 84 0 84,
0: ouais. 84
1: encore
0: 79 79 496.
1: Merci beaucoup. En tout cas, nous sommes arrivés à la fin de l'émission La Voix de la Jeunesse sur Radio Maïndéléo. Il est 15h pile dans les studios de votre radio. Nous avons parlé des jeunes, et surtout des jeunes femmes et du numérique pour l'émission La Voix de la Jeunesse ce jour. Nous étions avec Henriette Ramandizi. Elle est de la structure qu'on appelle Women in Peace and Governance. Madame Henriette, c'était un plaisir. Merci.
2: Merci.
1: Nous étions avec Claudia Soumaïli de la même structure. Claudia, merci beaucoup.
2: Merci.
1: Nous étions avec Gisèle Bouchombo. Madame Gisèle, merci.
3: Merci.
1: Nous étions avec Bénite Kadibouami. À santé, ça, madame Bénite.
3: À santé.
1: Blaise Moukouzi, c'était vraiment un plaisir, cher Blaise.
4: Merci beaucoup, monsieur.
1: Merci à vous, chers auditeurs. Merci à Joseph Chizungu qui nous a mis à Nantes. Alain Kabika, c'est mon nom. J'étais au micro pour la présentation. On se retrouve les vendredis prochains dans les mêmes studios et à la même heure. Prenez soin de vous. Excellent week-end chez vous. Au revoir.

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1: Alors, mesdames et messieurs, nous sommes partis pour les duels des jeunes démocrates. Mesdames et messieurs, distingués invités, bonjour. Et bienvenue dans cette nouvelle aventure positive des duels des jeunes démocrates DGD, Quiz Show, nouvelle édition, ici dans la province du Sud-Kivu. Vous nous suivez de partout, dans la province du Sud-Kivu, dans presque tous les 8 territoires de la province du Sud-Kivu. Nous vous aimons énormément. Et merci de nous faire confiance encore une fois. Quant à vous, ici présent, un grand merci d'être venu aujourd'hui. Faites un maximum de bruit pour vous, s'il vous plaît. Voilà, mesdames et messieurs, je l'ai annoncé, c'est duel des jeunes démocrates Quiz Show. Eh bon, ce sera chaud aujourd'hui, mesdames et messieurs. Quiz Show, c'est parti. Quiz Show, c'est une production de Sech pour Commande Grand Haut dans le cadre du projet promouvoir la participation politique des jeunes au nord au Sud-Kivu à travers l'appropriation de l'agenda jeunesse et sécurité. Projet financé par le Fonds des Nations Unies pour la consolidation de la paix. Je suis Omar Moudekereza à la présentation de cette émission Duel des Jeunes Démocrates Quiz Show. À la manette technique, nous sommes avec Alain Zahar. Nous deux, nous sommes des radios Maïndéléo, partenaires de Sech for Common Ground. Pour la transparence, je l'ai dit, on doit vous présenter en jury qui est composé des hommes et des femmes capables. Je vais vous demander d'accueillir mademoiselle Julienne Massawa, qui est la présidente du réseau des étudiants du Congo, section du Sud-Kivu. Avec beaucoup de pouces, s'il vous plaît, on accueille madame Julienne Massawa. Le jury également est composé de grands hommes. Le président Irban de la jeunesse, ici à Bukavu. On le nomme Junior Kamwele, qui est le président. Sous vos applaudissements, s'il vous plaît, accueillons Junior Kamwele. Nous sommes également avec mademoiselle Esther Batera, qui est de la coalition Jeunesse, Paix et Sécurité, ici dans la province du Sud-Kivu. C'est le trio, en fait, qui compose notre jury pour ces matchs qui opposent deux grandes institutions ici dans la province du Sud-Kivu. Mesdames et messieurs, alors, j'ai le plaisir de vous annoncer que pour cette belle aventure, en ces quatrième jours, nous serons avec l'Université libre des Grands Lacs UELGEL, à l'Institut supérieur pédagogique ISP de Bukavu. Est-ce que les étudiants de l'UELGEL, vous êtes là? Applaudissez pour vous-même, s'il vous plaît. Voilà, l'ISP de Bukavu, camarades, oh! Applaudissez pour vous-même, s'il vous plaît. Il est temps, mesdames, messieurs, d'inviter les challengers pour les deux institutions. Quiz! Eh bon, le premier challenger, mesdames, messieurs, qui représente l'UELGEL ici dans cette salle, il est nommé Baguma Chizungu Benjamin. Applaudissez pour lui, il peut avancer. Baguma Chizungu Benjamin, voilà, c'est un étudiant en bac 3, en filière des sciences juridiques, politiques et administratives, qui rêve de devenir avocat. Bienvenue sur le premier challenger, Baguma Chizungu Benjamin, étudiant en bac 3, en filière des sciences juridiques, politiques et administratives. Le deuxième challenger, mesdames, messieurs, c'est Joël Dalili Biaboulaye. Voilà, bienvenue madame, bienvenue, applaudissez pour elle s'il vous plaît. Joël Dalili Biaboulaye, qui est étudiante, elle rêve de devenir avocate. Applaudissez encore une fois pour elle, s'il vous plaît. Voilà, ce sont là les deux challengers pour l'UELGEL ici dans ces duels aujourd'hui. Alors, on va devoir inviter l'Institut supérieur pédagogique de Bukavu, ISP Bukavu, représenté par deux grandes figures pour une même cause. C'est ainsi, mesdames, messieurs, le premier challenger pour l'ISP de Bukavu, Masubao Mufanzala Michel. Applaudissez pour lui. Voilà, en costume déjà, comme un bon enseignant, il est aspirant. On doit le dire, mesdames, messieurs, c'est un étudiant en master 1, psychopéda, orientation scolaire et professionnelle. Il rêve de devenir ministre de l'éducation pour améliorer les défis dans ces secteurs qui demeurent malades. Applaudissez pour lui, s'il vous plaît. Le deuxième challenger, mesdames, messieurs, c'est une dame, Asifiwe Bala Mikaela. Elle est où? Et l'avance sous vos applaudissements, s'il vous plaît. Asifiwe Bala Mikaela, qui est étudiante en bac de gestion commerciale administrative. Elle essaie de vivre le présent, prête à tout, c'est-à-dire elle n'a pas de rêve. Elle essaie juste de comprendre le présent. Elle a fini en maths physique, mais curieusement, elle est en commercial aujourd'hui à l'ISP de Bukavu. Elle fait la gestion commerciale et administrative. Voilà, les quatre challengers, ils sont là. Nous allons devoir commencer notre duel des jeunes démocrates DGD, quiz show de séjour. Quiz! Alors, ce duel a deux principales parties. La première partie concerne les questions à choix multiples, où chaque équipe aura 3 à 5 questions, mais bien sûr avec un droit de réplique. Et chaque question vaut 1 point. Il y a 10 questions alors, 5 questions pour chaque équipe, mais il y a des répliques, je l'ai annoncé, et la réplique aussi vaut 1 point. Pas de téléphone. Alors, des bouts de papier, je les ai ici. Pour la première partie, je n'ai que 10. Ça correspond aux 10 questions qui seront posées. Le numéro que vous allez prendre va correspondre à la question qu'on va vous poser. Avant de tout faire, vous représentez l'ISP, vous représentez l'ULGL, n'est-ce pas? Alors, quand vous choisissez, dites toujours, l'ISP vient de choisir la question numéro 1, par exemple. Et chez vous, l'ULGL vient de choisir la question numéro 1. Aussi, c'est un exemple, n'est-ce pas? Comme ça, parce que vous représentez vos institutions respectives. On continue. Il y aura la deuxième partie de ces duels. Et la deuxième partie concerne le débat. On aura un débat ici. Et vous allez devoir présenter devant cette auguste assemblée. Il y a des questions de part et d'autre? Il y en a? Ben, on commence par l'ULGL. On vous a invité en premier. Vous choisissez ici un seul, s'il vous plaît. Vous prenez 3. Voilà, merci. L'ULGL, vous allez nous dire, vous avez choisi la 40e question.
2: L'ULGL a choisi la question numéro 2.
1: La question numéro 2 est ainsi libellée. Quelle résolution du Conseil de sécurité des Nations Unies a mis en avant l'importance de la participation des jeunes dans les questions de paix et de sécurité? Assertion A, résolution 1325. B, résolution 2419. C, résolution 2250. D, résolution 2601. 30 secondes de réflexion.
3: L'ILGL vient de choisir l'assertion C, résolution 2250.
1: C'est la bonne réponse. Vous avez la main, ISP.
4: L'ISP a choisi la question numéro 9.
1: La question numéro 9 est ainsi libellée. Un des éléments suivants garantit la création d'un environnement harmonieux où les jeunes peuvent envisager leur avenir sans de grandes difficultés. Assertion A, le dialogue intergénérationnel et intercommunautaire. B, l'exclusion des jeunes désœuvrés. C, la marginalisation des anciens combattants. Et enfin, l'assertion D, aucune bonne réponse. Vous avez 30 secondes.
4: L'ISP choisit l'assertion A, le dialogue intergénérationnel et intercommunautaire.
1: Bon, l'assertion A, cette question, mesdames et messieurs, c'est la bonne réponse. L'ISP, vous avez là-bas.
4: L'ISP a choisi la question numéro 5.
1: La question numéro 5 est ainsi libellée. Dans un contexte de conflit et post-conflit, laquelle de ces affirmations correspond au pilier protection de la résolution 2250? Assertion A, réconcilier les anciens groupes armés avec les civils. B, promouvoir l'accès aux fonds pour les projets des jeunes. C, créer des centres d'accueil pour les jeunes victimes des conflits armés. Et enfin, D, toutes les réponses sont bonnes. 30 secondes.
3: L'ISP choisit la réponse C, créer des centres d'accueil pour les jeunes victimes des conflits armés.
1: Je suis désolé, c'est la mauvaise réponse. Droit de réplique.
2: L'ILGL Bukavu vient de choisir la station B, promouvoir l'accès au fonds pour les projets des jeunes.
1: Je suis désolé. Public, qui a une idée à la question? L'assertion? Dieu béni, tu viens pas de la terre vraiment. Applaudissez pour lui s'il vous plaît. C'est l'assertion B, toutes les réponses sont bonnes. Alors l'ULGL, vous vous avez là-bas. La quatrième question.
2: L'ILG a choisi la question 7.
1: Elle est ainsi libellée. Quel est l'objectif principal du pilier partenariat de la résolution 2250 du Conseil de sécurité des Nations Unies? Assertion A. Réintégrer des jeunes anciens combattants. B. Promouvoir l'emploi des jeunes. C. Renforcer la coopération entre les jeunes et autres acteurs de la paix. D. Lutter contre l'extrémisme violent. 30 secondes de réflexion.
2: L'ULGL pense que c'est l'assertion C, qui est de renforcer la coopération entre jeunes et autres acteurs de la paix.
1: Applaudissez pour l'ULGL qui a donné la bonne réponse. C'est l'assertion C. Alors, c'est le tirage encore une fois.
3: L'ISP Bukavu a choisi la question 8.
1: La question numéro 8 est ainsi libellée. Lorsque les combattants, y compris des jeunes, déposent volontairement les armes, lesquelles sont ensuite enregistrées et stockées, cette étape correspond à l'un des piliers de la résolution 2250. Lequel? Assertion A. Participation. B. Désengagement et réinsertion. C. Prévention et partenariat. Et enfin, E.
3: L'ISP Bukavu choisit l'assertion B, désengagement et réinsertion.
1: Applaudissez pour l'ISP, s'il vous plaît. Voilà, c'était la bonne réponse. La main de l'autre côté, l'ULGL.
2: L'ULGL a choisi la question numéro 6.
1: Elle est ainsi libellée. Selon la résolution 2250 du Conseil de sécurité des Nations Unies, la prévention du conflit passe par assertion A, l'accès équitable à l'emploi, à l'éducation et à la participation civique. B. La participation des jeunes aux élections. C. Lutter contre l'inégalité. Et enfin, D. Promouvoir la culture des pays. 30 secondes de réflexion.
3: L'ILGL vient de choisir l'assertion A. L'accès équitable à l'emploi, à l'éducation et à la participation civique.
1: Et c'est la bonne réponse, mesdames et messieurs. Applaudissements pour l'ILGL. Alors, la main est du côté des ULGL alors. Mesdames et messieurs, nous sommes presque à la fin de cette partie. Il ne manque qu'un seul tour pour mettre fin. Alors, l'ULGL, vous avez la main.
2: L'ULGL a choisi la question numéro 10.
1: La question numéro 10, elle est ainsi libellée. Que faire prioritairement pour un jeune qui quitte un groupe ou force armée pour garantir son désengagement? Assertion A. L'accès immédiat à une activité génératrice de revenus. B. Un soutien psychosocial et sécuritaire pour prévenir les retours au groupe armé. C. La fourniture d'une arme pour sa protection personnelle. Et enfin, assertion D. Un changement de nom pour dissimuler son passé. 30 secondes.
2: L'ULGL a choisi l'assertion B. Un soutien psychosocial et sécuritaire pour prévenir le retour au groupe armé.
1: Bonne réponse, applaudissez pour l'ULGL s'il vous plaît. Quiz. Et bon, la main du côté de l'ISP de Bukavu. C'est la question numéro combien?
4: L'ISP Bukavu a choisi la question numéro 3.
1: Elle est ainsi libellée, mesdames et messieurs, suivez très bien. Comment les jeunes peuvent-ils contribuer à la prévention des conflits? Assertion A. En participant à des dialogues communautaires et en soutenant des systèmes d'alerte précoce. B. En se rendant justice. C. En intégrant les mouvements d'autodéfense. Et l'assertion D. Aucune bonne réponse. 30 secondes, top chrono.
4: L'ISP a choisi l'assertion A. En participant à des dialogues communautaires et en soutenant des systèmes d'alerte précoce.
1: Bonne réponse. L'ISP, vous avez la main?
4: L'ISP a choisi la question numéro 1.
1: Voilà, je suis heureux de poser cette question. C'est une très bonne question. La question numéro 1 est ainsi libellée. Quelle forme de participation est encouragée par le pilier participation de l'agenda jeunesse, paix et sécurité? Assertion A. Participation symbolique sans pouvoir réel. B. Participation active, inclusive et significative des jeunes dans la gouvernance. C. Participation limitée aux associations étudiantines et D. Participation uniquement en ligne.
3: L'ISP Bukavu a choisi l'assertion B. Participation active, inclusive et significative des jeunes dans la gouvernance.
1: C'est la bonne réponse. Quiz. La main, c'est du côté de l'ULGL. pour mettre fin à cette

0: a en vue de la protection durable des jeunes victimes des crimes de guerre, des violences sexuelles et des discriminations, sauf assertion A, mener des enquêtes et exercer des poursuites contre quiconque responsable des génocides. B, assurer que les responsables des violations graves soient poursuivis et punis. C, mener un plaidoyer sur l'exécution des jugements rendus et non exécutés. D, exercer des poursuites contre quiconque responsable des génocides. Et enfin, E, mener des dialogues intercommunautaires. 30 secondes.
1: L'ULGL a pensé à l'assertion et mener des dialogues intercommunautaires.
0: C'est la bonne réponse. Jusque-là, c'est un match très serré avec la deuxième partie. Applaudissez d'abord pour vous-même, mesdames, messieurs. Vous avez été magnifiques tout au long de cette première partie consacrée aux questions choix multiples. On va passer à la deuxième partie, mesdames, messieurs. Nous venons de passer ces moments. C'était uniquement pour 10 points. Alors, cette partie, c'est 10 points par sujet. C'est-à-dire que toutes les deux équipes, chacune d'elles a encore une chance de gagner 10 points de plus. Qu'est-ce que le jury va coter pour cette étape? C'est la présentation d'abord. Deuxièmement, mesdames, messieurs, ce sera le fond. La forme également. Le jury sera strict. Il y a également ce qu'on appelle la suite logique des idées. À part ça, il y aura également l'expression. Comment est-ce que vous prononcez? Alors, l'essentiel n'est pas de trop parler. Ensuite, il y aura l'habillement. Alors, on va vous écouter. C'est ainsi que, mesdames, messieurs, je vais inviter un challenger ici, un challenger de l'autre côté, de venir juste de me rejoindre ici devant. Alors, je deux bouts de papier ici. Alors, choisissez. On va lire alors pour le public. L'ILGL Bukavu vient de choisir le sujet dans le cadre du pilier prévention de la résolution 2050. Dans quelle mesure la réduction de l'exposition des jeunes à des contenus en ligne violents peut-elle prévenir l'escalade des conflits? C'est un bon sujet, Bagouma.
1: C'est un bon sujet.
0: Voilà, le jury est là, on va vous suivre. L'ISP de Bukavu, le sujet de l'ISP, c'est référent à la résolution 2050. Du Conseil de sécurité des Nations Unies, dans quelle mesure l'éducation inclusive pour les jeunes, ici des groupes vulnérables, renforce-t-elle la prévention des conflits? C'est un bon sujet, Pacifioué.
2: Oui, évidemment.
0: Vous avez 5 minutes, top chrono, pour réfléchir sur ce que vous allez nous présenter ici devant cette auguste assemblée. Juste une petite détente et par la suite, on va continuer notre émission Quiz Show, duel des jeunes démocrates ici dans la province du Sud Kivu.

0: Merci, applaudissez pour vous.
1: Quiz. Urgel, applaudissez pour vous-même, s'il vous plaît. Voilà, magnifique. Alors, l'ISP, vous êtes là. Applaudissez pour vous-même, l'ISP de Boucan. Vous applaudissez pour vous-même. Voilà, vous êtes magnifique. Nous sommes de retour, mesdames, messieurs, auditrices et auditeurs.

0: passer ici devant, juste pendant 5 minutes, top chrono, pour nous présenter, voilà, les contenus, comment est-ce ils ont développé cette thématique dans le cadre du pilier prévention de la résolution 2050, dans quelle mesure la réduction de l'exposition des jeunes à des contenus en ligne violents peut-elle prévenir l'escalade des conflits? Bienvenue, qui représente l'ULGL? Voilà, c'est Madame Dalili.
1: Bonjour à tous. Nous avons passé de cette manière pour lutter contre les violences ou les effets.

0: réactivité. Lorsque deux ou plusieurs associations de jeunes sont appuyées par le gouvernement, leurs projets sont appuyés, vous allez voir que ça sera vulgarisé et beaucoup de jeunes seront dans cette situation de voir comment est-ce qu'ils doivent créer ou comment est-ce qu'ils doivent entreprendre.
1: Merci beaucoup pour l'ILGEL. Applaudissez s'il vous plaît pour l'ILGEL. Alors pendant 5 minutes également, on va devoir prendre l'ISP qui va devoir aborder cette thématique. C'est référent à la résolution 2250. Dans quelle mesure l'éducation inclusive pour les jeunes issus des groupes vulnérables renforce-t-elle la prévention des conflits? Qui représente l'ISP? Voilà, c'est Monsieur Moussoubao Michel. Bienvenue, 5 minutes top chrono.
2: Bonjour encore une fois. Il faut d'abord comprendre qu'est-ce qu'est une éducation inclusive. On appelle l'éducation inclusive, c'est une éducation qui prend toutes les catégories. Prend les enfants des riches, les enfants des pauvres, les enfants des villageois, les enfants des citadins. Alors toutes les catégories. Ça c'est ce qu'on appelle éducation inclusive.

Tigel, s'il vous plaît, applaudissez pour vous-même également. Un maximum de bruit magnifique. Alors, mesdames, messieurs, petit à petit, nous sommes en train d'acheminer vers la fin de cette émission Quiz Show, duel des jeunes démocrates. Alors, on va devoir libérer notre jury pour la concertation et trouver la moyenne pour venir alors et proclamer les gagnants et l'apprenant. Alors, on va prendre une petite pause sous la complicité technique de Alain Zard. Et juste après, dans 10 minutes, nous allons être ici.

0: Alors, on continue cette partie, mesdames, messieurs. Nous sommes presque à la fin. Mais dites-moi, s'il vous plaît, entre l'ISP et l'ULGEL, vous passez à qui? L'ISP ou l'ULGEL? Je ne comprends absolument rien. ISP ou ULGEL? Alors, on va devoir inviter le membre du jury, mademoiselle Julienne Massawa. On va devoir également inviter Junior Kamwele. Alors, on va devoir suivre le résultat. Il y a les gagnants et il y a l'apprenant. Voilà, les résultats seront donnés par mademoiselle Julienne.
1: Merci beaucoup, monsieur Homer Mudekereza. Camarades, oh! Nous vous remercions pour la partie.

0: Excellent, ainsi de suite de partout. En tout cas, nous avons apprécié, mais tout en sachant que c'est pas un match de football où nous allons avoir match nul. Nous, nous sommes censés avoir un gagnant. C'est de ces faits-là que nous allons proclamer aujourd'hui, mardi, en cette salle de l'hôtel Horizon. Le gagnant de cette compétition, de cette émission Quiz Show, duel de jeunes démocrates, et attention, ça va. Cholestérol, ça va. Mais bon, disons, le gagnant de ces duels, Quiz Show, duel de jeunes démocrates, et le gagnant de cette émission Quiz Show, duel de jeunes démocrates, et l'Institut supérieur pédagogique de Bukavu. Félicitations à tous. Félicitations à vous, le challenger. Vous avez été excellent. Sans oublier de féliciter de l'autre côté aussi, vous avez été magnifique.
1: Applaudissons encore une fois pour le jury, s'il vous plaît. Voilà, applaudissons pour l'ULGL, applaudissons également pour l'ISP. C'était magnifique, mesdames et messieurs. Voilà, c'est ainsi que nous sommes vers la fin des duels des jeunes démocrates de Quiz. Alors, mesdames et messieurs, c'était cette nouvelle aventure positive des duels des jeunes démocrates Quiz Show. Nouvelle édition, bien sûr, ici dans la province du Sud-Kivu. Vous nous avez suivis de partout dans la province du Sud-Kivu, que ce soit à Uvira, à Lungui, à Chabunda, Fizi, Mwenga, Kabare, nous vous aimons énormément. Merci de nous faire encore une fois confiance. Ceux de Goma, dans la province du Nord-Kivu, dans la ville de Goma, avec ces deux belles communes de Karisimbi et de Goma, un grand merci. Ceux de Rutshuru, Sake et j'en passe, nous ne vous oublions pas. Un grand merci d'être avec nous via les radios partenaires de Sech for Common Ground, Paul FM et Bora FM. Quant à vous, ici présent, un grand merci d'être venu encore une fois aujourd'hui. Faites un maximum de bruit pour vous-même, s'il vous plaît. Applaudissez pour vous-même. Surtout de votre présence, je l'ai annoncé que c'était l'émission duel des jeunes démocrates Quiz. Voilà, mesdames et messieurs, Quiz Show, c'est une production de Search for Common Ground dans le cadre du projet promouvoir la participation politique des jeunes au Nord et au Sud-Kivu à travers l'appropriation de l'agenda jeunesse, paix et sécurité. Projet financé par les fonds des Nations Unies pour la consolidation de la paix. Pour la transparence, on avait un jury, l'objectivité et la rigueur. Un jury composé d'experts, les membres sont là. On va encore une fois applaudir pour ces membres du jury. En partial, Julienne Massaoua, Junior Kamwele et Esther Badera. Applaudissez pour ce membre du jury, s'il vous plaît. Je suis Omar Moudekereza, j'étais à la présentation de cette émission Quiz Show, duel des jeunes démocrates, DGD, à la technique, à la manette technique, nous étions avec Alain Zar. Applaudissez pour lui s'il vous plaît. Alain Zar, un grand merci. Cette émission, on doit les rappeler, ici dans la province du Sud-Kivu, sera diffusée sur Radio Maïndéléo et la RTNC, Radio-Télévision Nationale Congolaise, qui sont des partenaires des 7 for Common Ground, ici dans la province du Sud-Kivu. Alors on va faire un maximum de bruit pour nos auditrices et auditeurs qui nous suivent apparemment de partout dans la province du Sud-Kivu et dans la province du Nord-Kivu. Applaudissons pour eux s'il vous plaît. Ils sont nombreux en train de nous suivre et un maximum de bruit enfin pour Search for Common Ground. Applaudissons pour cette organisation qui nous a invités ici ce jour. Et quant à moi, je vous dis un grand merci et à la prochaine pour une nouvelle édition. Au revoir.

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Et voilà, il nous fait sortir la Constitution. 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Il consulte son entourage. Et voilà, il fait appel au Parlement. Ce n'est pas possible. 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

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La grande famille Bomboro, la grande famille Bomboro est à la profonde douleur de vous annoncer la mort de leur père, grand-père Tate Tshizigire Mwaruke Bagni, mort survenu le vendredi 8 mai aujourd'hui à l'hôpital Rehoboth à Bukavu, en attendant l'enterrement prévu pour le lundi 11 mai à Walungu. Les deux se tient sur avenue Sinelac numéro 62, référence antenne Vodacom. Que cette nouvelle parvienne à toute la grande famille Bomboro, partout où elle se trouve, également à tous les amis, toutes les connaissances, ainsi qu'à Sa Majesté Mwami Ngweshe, la famille Kitambala, la famille Ngaruka, également signé par Olivier Boroto Bomboro au nom de la famille. 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Voici le programme des obsèques de feu le patriarche Sébastien Kadjodjo Biringanine Nkinzo III, décédé le lundi 4 mai 2026, vendredi le 8 mai 2026, veillée mortuaire au domicile familial en commune de Kadutu, quartier Mossala, avenue Bolo 1er, numéro 652, tout près de FO Perso. Samedi 9 mai, 7h, levée du corps à la morgue de l'hôpital provincial général défense de Bukavu. À 8h30, exposition du corps du défunt au domicile familial, de 9h à 12h, témoignage, à 12h juste, début de la messe de requiem à la paroisse Sainte-Trinité de Bolo. À 14h, départ à Lougoucha pour l'enterrement. Et puis à 16h, retour au domicile familial à Bolo 1er. Levée de deuil et bande de consolation. Lundi 1er, 11 mai à 5h, juste intronisation. Ce communiqué tient lieu de faire part pour la famille Kadjodjo, Saint-Forien Kadjodjo, a signé le présent communiqué portant programme d'enterrement. Les familles Munganga, Mwariro, Samuel, Docteur Katintima et Ntuali ont la profonde douleur d'annoncer à toute la communauté Baziba, aux frères et sœurs, amis et connaissances, ainsi qu'à tous les agents et fonctionnaires de la fonction publique de l'état de Kaziba et de partout ailleurs, la disparition de leur père, grand-père, oncle Munganga, Mwariro, Samuel Katintima, mort survenu

Le mercredi 6 mai à l'hôpital Biopharm, qu'après une longue période de maladie, que cette nouvelle parvienne à toute la communauté Baziba, les amis, les connaissances se trouvant à Kaziba, à Ngweshe, à Bourigny, à Luinja, à Kabaré, à Goma, à Kinshasa, au Canada, aux États-Unis et en Europe, à Sa Majesté Mohamed Dirk Majiri 4, Chimani na Kaziba, à toute la famille Katinti Mantouali, Ntagereka, Ngoneke, également aux membres des SICA partout où ils se trouvent, au chef de division et agent de la fonction publique du Sud Kivu et à tous ceux qui ont connu l'illustre disparu, que l'âme de notre Baobab repose en paix. Au programme aujourd'hui, le jeudi 7 mai, c'était à 7h juste, départ du corps pour Kaziba, à 10h messe de grâce à Chibanda Kaziba et à 13h mise en terre. Le samedi 9 mai à 5h30, levée du corps et intronisation, levée de deuil et intronisation à Chibanda. Fête à Chibanda Kaziba pour la famille Karinda Katintima Barthélémy. Monsieur Freddy Bahati Moulaganire a signé le présent communiqué. La famille Kabingwa Selemani Alphonse Selidja a la profonde douleur de vous annoncer le décès de leur fils Pataoule Selemani Patrick, décès survenu à la clinique cliniques universitaires de Bukavu à la suite d'une courte période de maladie. Que ce communiqué parvienne aux frères, amis et connaissances qui se trouvent à Kinshasa, Lubumbashi, à Goma, à Bukavu, à Kigali, plus particulièrement à la famille Ndagano Jean, à la famille Kisoko Mukungu, à la grande famille, à la grande communauté de l'église 8e CEPAC Sayuni, ainsi qu'à toutes les connaissances. Les deux s'étaient au domicile familial 6 à Bolo 5, tout près de Havana. Le programme de obsèques sera communiqué ultérieurement. Pour la famille Moke Martin, Tabizene a signé le communiqué. 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La famille de feu Constantin Zialiroa Mulolo a le regret d'annoncer aux frères, amis et connaissances la mort de son fils Okenge Mungu Zialiroa Samuel, mort survenu dans la matinée du 7 mai à l'hôpital Docteur de Chiriri à Bukavu suite à une maladie. Que cette nouvelle parvienne à la grande famille Mulolo à Kalole Gwalungu Munduba, à la famille Bachihamba Bukavu, la famille Balagizi à Bukavu, la famille Mirindi Matiti à Bukavu, la famille Bissimo Adrien à Bukavu, à la grande famille Mukenyi partout où se trouve, également la famille Kadokora, également la famille Mukabaha et autres partout où se trouve, la famille Mireya à Bukavu. Les deux se tiennent au domicile familial au quartier Kasali, avenue Murundu, derrière l'Institut Kasali. Le programme des obsèques se présente comme suit. À 6h30, levée du corps à la morgue d'hôpital de Chiriri. À 8h, arrivée du corps au domicile du défunt 6 à Murundu. À 10h, messe de requiem à la CEV Murundu, non loin de la chapelle d'Oms. À 11h, départ au cimetière de la Rosie pour enterrement. Et à 13h, retour au domicile du défunt pour bain de consolation. C'est signé donc par Ziguir et Juliette, mère du défunt, au nom de la famille. 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
8: Bonjour à tous et bienvenue dans ce nouveau numéro de notre podcast Ensemble pour la paix. Aujourd'hui, nous parlons d'une rumeur qui a circulé sur WhatsApp. Selon un message vocal partagé le 29 septembre 2025, le gouverneur militaire du Nord Kivu, le général-major Évariste Kakule-Somo, se serait rendu dans la cité frontalière de Kasindi pour y rencontrer l'ancien président Joseph Kabila et Corneille Nanga, les coordonnateurs de l'Alliance Fleuve Congo. Mais qu'en est-il vraiment ? Nos vérifications montrent que cette information est fausse. Le gouverneur du Nord Kivu était bien à Kasindi, mais pour une mission officielle. Contacté le 2 octobre 2025, le porte-parole de l'armée Marc Elongo a précisé que le gouverneur avait fait un simple aller-retour sans accorder d'audience. Il s'y trouvait pour les lancements des travaux de modernisation et des échanges avec les services de l'ordre opérationnel. Même version du côté de la société civile locale. Paul Zaidi, rapporteur général à Kasindi, nous a confié que les gouverneurs étaient répartis vers Beni les soirs même sans avoir rencontré qui que ce soit d'autre. Je cite, dire qu'il a rencontré ces gens ici à Kasindi, c'est faux.
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8: En conclusion, aucune preuve ne confirme la rencontre entre le gouverneur Évariste Kakule-Somo, Joseph Kabila et Corneille Nanga. Il s'agissait d'une mission officielle et la rumeur diffusée sur WhatsApp est infondée.

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0: Voici pour vous informer sur l'heure des informations interactives sur Radio Mindeléo. D'abord, le titre de cette édition du journal. À la une de l'actualité, dans cette édition du journal, certaines personnes qui se font passer pour des agents humanitaires profitent pour rançonner les vulnérables dans les territoires des Kabare. Ces personnes sont visibles dans plusieurs groupements comme Bougore et Tirunga, alertent les cadres de concertation de la société civile dans les territoires des Kabare. Au sommaire également, les ménages ayant été affectés par les débordements des eaux de la rivière Kalmabenge dans la ville d'Ouvira vivent dans des conditions difficiles actuellement, évaluées à plus de 30. Ces familles dont les biens ont été emportés par les eaux passent la nuit à la Belle Étoile, alerte la cité civile d'Ouvira. Et en sport, Ligue nationale de football INAFOOT 2e division, quelques heures après sa victoire contre Virunga de Goma, l'OC Mungano affronte Étincelle de Butembo pour consolider sa première place au classement provisoire dans cette zone. Voilà tout pour les menus de l'actualité. Radio Mindeléo en plusieurs lettres, le journal en trois titres. Mesdames et messieurs, merci et bienvenue.
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0: Direction territoire des Fizi. Pour commencer cette édition du journal, certains groupes porteurs d'armes et se réclamant Ouazalendo continuent d'utiliser la force pour obliger aux civils de transporter les armes, munitions et autres équipements militaires dans plusieurs entités du territoire des Fizi. Les personnes qui refusent de transporter ces effets subissent des actes de représailles. Hélène Boudjeriri.
2: L'alerte de l'association Action Mitumba pour le développement et l'autonomisation communautaire Amidak en sigle, une organisation de défense des droits humains basée en Mboko dans les territoires des Fizi. Cette structure indique que cette pratique expose les populations civiles à des risques graves, que ce soit au niveau sécuritaire et humanitaire. Pourtant, la zone est considérée à conflit. L'association rappelle que ces actes constituent une violation du droit international humanitaire. À cet effet, Amidak appelle les autorités chacune, selon ses compétences, à mettre fin à cette pratique et aux responsables militaires de sanctionner leurs auteurs. On écoute à ce sujet Sami Binamimou, coordonnateur de cette association.
3: Cette pratique intentionnellement la Convention de Genève 4 à son article 51, le statut de Rome de la CPI à son article 8, les codes pénals militaires congolais et autres textes nationaux et internationaux qui les complètent. Face à cette mauvaise pratique, nous, en tant que l'organisation de défense des droits humains, nous demandons aux autorités compétentes, tant civiles que militaires, de s'impliquer pour mettre fin à cette mauvaise pratique et de sanctionner tous les concernés.
2: Amidak sollicite également les renforcements des sensibilisations sur les textes nationaux et internationaux relatifs à la protection des civils afin que les partis aient de plus en plus de connaissances sur leurs limites malgré les contextes des conflits.
0: Et comme annoncé au sommaire de cette édition du journal, les cadres de concertation de la société civile dans les territoires des Kabare dénoncent les comportements de certaines personnes qui se font passer pour des agents humains en pleine mission d'identification des vulnérables éligibles à une assistance dans les prochains jours. Ces personnes sont visibles dans plusieurs groupements comme Bougore et Tirunga en territoire des Kabare. Lit-on dans une alerte rendue publique et consultée par Radio Mindeléo, jeudi 7 mai 2026, Myriam Ofano.
4: Dans ces entités, indiquent ces structures citoyennes, ces personnes qui se font passer pour des agents humanitaires circulent au sein de la communauté avec des faux jetons qu'ils distribuent aux habitants moyennant une somme d'argent sur base des fausses promesses d'une assistance à venir. Après la distribution des jetons aux concernés et la réception des sommes d'argent, les soi-disant agents humanitaires disparaissent sans rien donner aux vulnérables sauf les promesses, indique Rodrigue Mongwa-Konkwa, coordonnateur du cadre des concertations de la société civile des Kabare. Il appelle la population à la vigilance, à ne pas se faire escroquer de l'argent ou des biens, car une aide humanitaire n'a jamais été conditionnée par l'argent. Il encourage les habitants à dénoncer ces cas qu'il qualifie d'arnaque auprès des autorités compétentes et de se rassurer avant de se précipiter à s'y faire enregistrer par tel ou tel autre, se présentant comme humanitaire. Rodrigue Mongwa-Konkwa en parle dans cet élément.
5: Nous, cadres de concertation de la société civile des Kabare, nous dénonçons et alertons fortement sur la présence des fraudeurs et des escrocs qui ont circulé dans le groupement des Bougore depuis le mois de mars et le mois d'avril 2026. Ces derniers se sont présentés sous la casquette des humanitaires et ils ont commencé à demander de l'argent aux paisibles citoyens en leur promettant de leur donner une assistance en vivre et non vivre. Certains citoyens ont donné 40 000 francs, d'autres ont donné 50 000, 200 000, donc chacun donnait selon la quantité de vivres qu'on était en train de lui promettre. Et après un temps, on a vérifié et on a trouvé que ce sont des personnes mal intentionnées qui se sont données à cette pratique d'escroquer les biens de la population. Par rapport à cela, demandons en tout cas l'implication des autorités locales et des organisations humanitaires pour que cette pratique cesse immédiatement et que les auteurs soient dénichés et punis conformément à la loi. Nous demandons également à la population d'être vigilante et de tirer attention et de ne pas céder aux caprices de ces fraudeurs.
4: Signalons que les cas similaires ont déjà été signalés dans d'autres groupements des cabarets, à l'occurrence d'Irambi Katana, ainsi que dans les groupements des Bourali en territoire de Walungu.
0: Et dans ce même chapitre, à l'occasion de la journée mondiale de la Croix-Rouge et du Croissant-Rouge célébrée chaque 8 mai, le président provincial de la Croix-Rouge au Sud Kivu, Désiré Yuma Machomou, appelle à placer la dignité humaine au centre de toute action humanitaire. Dans une interview accordée à Radio Maïndéléo, il rappelle que les personnes assistées ne sont ni des cas, ni des simples chiffres, mais des êtres humains à part entière. Selon lui, cette journée permet aussi de saluer l'engagement des volontaires et du personnel humanitaire auprès des victimes des catastrophes, des conflits et des crise sanitaire. Désiré Yuma Machomou salue également l'engagement de tous les volontaires qui exercent dans un contexte difficile et les appelle à travailler plus. Le président provincial de la Croix-Rouge au Sud Kivu, Désiré Yuma Machomou, en parle.
6: Nous célébrons la journée mondiale de la Croix-Rouge. Ceci, c'est pour rappeler à tous les volontaires qui sont avant tout les membres des communautés, des voisins, des amis, les familles, ainsi que les personnes assistées ne sont ni de chiffres ni de cas, mais des êtres humains à part entière, porteurs de dignité. Dans notre pays, vise à valoriser l'engagement quotidien des non-volontaires et du personnel humanitaire qui œuvre en première ligne auprès des populations affectées par les catastrophes, par les conflits, par les exigences sanitaires. Cette commémoration est également une opportunité de réaffirmer notre engagement collectif en faveur du respect de la dignité humaine conformément à la vision portée au niveau national, régional et global du mouvement.
0: Rappelons que cette journée est célébrée sous le thème « Unis dans l'humanité » qui traduit l'esprit de solidarité et de respect de la dignité humaine porté par le mouvement a indiqué Désiré Yuma Machomou dans la province du Sud Kivu. Cette célébration a été reportée à la dernière semaine du mois en cours à la suite de la catastrophe survenue à Uvira le 1er mai, les responsables ayant priorisé l'assistance aux sinistrés, conclut notre source. Et puisque nous parlons de la catastrophe dans les territoires d'Uvira, les ménages qui ont été affectés par les débordements des eaux de la rivière Kalimabing le vendredi 1er mai dernier dans la ville d'Uvira traversent des conditions de vie difficiles actuellement évaluées à plus de 30. Ces ménages dont tous les biens ont été emportés et ou détruits lors de cette catastrophe dans les quartiers Nyamianda se sont réfugiés dans les zones avoisinantes, la plupart dans des familles d'accueil, expédie Kialou.
7: Selon la société civile d'Uvira, l'inondation avait entraîné la détérioration de plusieurs maisons, la perte des biens meubles et la mort de 3 personnes. Des recherches se poursuivent pour retrouver les corps des disparus, ajoute la société civile. Environ une semaine après ce drame, les familles victimes vivent dans la tourmente en attente d'une assistance en vue de l'amélioration de leurs conditions. Serge Kigwati, coordonnateur national de la société civile des nationalistes congolais, plaide en leur faveur.
8: À ce jour, les familles déplacées ne bénéficient d'aucune assistance du gouvernement ni des organisations humanitaires. Elles manquent de vivres, d'abri, des médicaments et d'articles de première nécessité. Nous interpellons le gouvernement de la République démocratique du Congo, le gouvernement provincial du Sud Kivu, ainsi que les partenaires humanitaires à intervenir en urgence pour porter des secours aux sinistrés et distribuer des vivres et des kits d'urgence, assurer une prise en charge médicale, reloger dignement les familles déplacé.
7: Il s'est de préciser que d'autres maisons situées aux abords de la rivière Kalimabengue restent exposées au danger. Un rapport dressé par les techniciens après ce drame propose l'élaboration et la mise en œuvre d'un plan provincial de contingence adapté au risque d'inondation, ainsi que l'identification et l'aménagement des sites sécurisés pour la relocalisation des populations vivant dans les zones à risque. Il préconise également une sensibilisation des communautés riveraines sur les mesures de prévention et d'évacuation en cas de crues, la mise en place d'un système d'alerte précoce en collaboration avec les services météorologiques et le renforcement des capacités des autorités locales et des comités de gestion des catastrophes. Le rapport recommande également l'organisation régulière d'opérations de curage et d'entretien des rivières et des kits d'urgence dans les zones vulnérables.
0: Merci Expedi Kialou et mesdames et messieurs, merci de suivre Radio Maïngalo à Bukavu et dans les territoires d'Ouvira. Dans un court instant, la suite de cette édition du journal.
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0: Échangeons de chapitre. À présent, la société civile de Mwenga dénonce la persistance des arriérés des salaires des enseignants, du dit principalement ceux payés par l'État congolais à travers la Caritas, institution financière pour les œuvres de développement IFO dans sigle. Dans une correspondance rendue publique, cette structure citoyenne indique que ces enseignants viennent de totaliser 2 mois sans accéder à leur salaire, une situation qui ne leur permet pas de répondre aux besoins de leur famille. Plusieurs d'entre eux se sont endettés dans l'espoir de rembourser par leur salaire, mais la situation tarde à être décantée, indique la société civile de Mwenga. Son président, Lungele Itebo Samuel, fustige les irrégularités et inégalités constatées dans la gestion des salaires et le manque de suivi de la part du gouvernement congolais dans ces dossiers. Il plaide pour la mise en place des mécanismes urgents et transparents permettant les paiements directs des salaires des enseignants via Airtel Money ou soit depuis la Banque centrale du Congo sans passer par des intermédiaires. Ceci va leur permettre d'avoir accès rapidement et en toute sécurité à leur salaire tout en réduisant les risques de détournement et de retard des paiements. Lungele Itebo

0: Jérusalem, de mars et avril à la fois. Et bientôt le mois de mai, comme les autres en République démocratique du Congo. Nous demandons à l'État congolais de faire suivi des payes de salaire des enseignants. Comme nous remarquons déjà plusieurs irrégularités et inégalités dans l'exercice des payes des enseignants, nous demandons à l'État congolais de, dans un état d'ordre et de droit. Un salaire est un droit et ne doit pas être commercialisé avant d'atteindre l'enseignant qui est éducateur, initiateur des slogans « Notre bon métier de l'enseignement ».
1: Précisons que nos efforts pour entrer en contact avec les intermédiaires chargés de faciliter ces paiements pour les comptes du gouvernement congolais sont restés sans succès. Et page politique avant la deuxième partie de cette édition.

0: devons sensibiliser le peuple au respect de la démocratie, à la vérité inclusive. Dire au président de la République que ce qui est plus important, c'est qu'il peut avoir la bonne volonté de nous laisser une bonne constitution. Il peut aussi préparer un dauphin ou une dauphine. C'est le plus important pour lui. Qu'il suive l'exemple de son collègue béninois et tant d'autres présidents qui ont eu à quitter le pouvoir avant que le pouvoir ne les quitte. Bref, pour nous, COREP, nous disons que nous devons lutter. Le président a lancé un ballon d'essai. C'est à nous de nous souder. Société civile, acteurs politiques, disons au président de la République qu'il prépare un dauphin. Il y a encore moyen de vivre après le pouvoir, parce que ce qu'il aura fait, l'autre va y continuer, mais pas tenter ces dangereux problèmes, cette dangereuse problématique du troisième mandat.
1: Désiré Ntahir, au micro des Radio Mandelo, et merci de nous suivre en direct au stade Van Nevel de Butembo au Nord Kivu, sur le www.radiomandelo.org. À présent, nous parlons sport.
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1: Et en sport, le week-end vibrera au rythme de la phase retour de la Ligue 2 de la Lina Foot Zone STB. Les calculs deviennent serrés en cette période de sprint finale, au terme de laquelle le premier obtiendra un feu vert pour rejoindre la Ligue 1 Illico Cash. Désormais premier au classement avec 28 points, l'OC Mungano affronte ce dimanche 10 mai le FC Étincelle de Butembo. Les Chalalilés ont leur destin en main et pour réussir leur objectif de remonter en Ligue 1, ils devront éviter de perdre des points. S'ils gagnent tous leurs matchs restants, cet objectif sera atteint, sauf décision administrative contre. Les Chalalilés sont attendus sur le terrain ce dimanche à partir des 13h pour poursuivre leur chemin de la gloire. Des heures plus tard, le Daring Club Virunga de Goma en découdra avec la Snuki de Butembo. En revanche, le samedi 9 mai, le calendrier prévoit une seule affiche au menu. Elle se joue à 15h et oppose la Kabasha à Makomine.
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1: Et avec vous, Alain Kabika, la consommation des boissons fortement alcoolisées dans la ville d'Ouvira, surtout chez les jeunes, et la recrudescence des cas de justice populaire dans les territoires d'Idjune font partie des sujets commentés par la presse ce vendredi 8 mai 2026.

Un nouveau drame lié à la consommation excessive d'alcool secoue la ville d'Uvira, dans la province du Sud Kivu, annonce le site internet estnews.info. Une jeune fille de 20 ans, identifiée sous le nom de Bernadette, est décédée mercredi 6 mai 2026 à Kavimvira, après avoir consommé plus de 5 bouteilles de la boisson fortement alcoolisée, connue sous le nom de Simba Waragi. Selon des sources locales citées par ces médias, la victime aurait ingurgité une importante quantité de cette boisson avant de perdre la vie sur les champs même. Ces décès relancent des inquiétudes autour de la consommation des boissons fortement alcoolisées, de plus en plus répandues parmi les jeunes dans plusieurs régions de l'Est de la République démocratique du Congo. Réagissant à ces drames, écrit Est News, les mouvements de lutte contre les antivaleurs appellent les autorités congolaises à interdire la fabrication, la consommation ainsi que l'importation de ce type de boissons jugées dangereuses pour la santé publique. Par la voix de son coordonnateur Alphonse Mufariji, cette organisation a également exhorté les jeunes à éviter la consommation abusive d'alcool. Les mouvements estiment que plusieurs cas de décès, des violences et des troubles sociaux enregistrés dans l'est de la RDC sont souvent liés à l'usage excessif des boissons fortement alcoolisées. Il souligne que dans plusieurs provinces de l'est de la RDC, notamment au sud Kivu, au nord Kivu et au Tanganyika, certaines boissons à forte teneur en alcool sont régulièrement dénoncées par des organisations citoyennes et des professionnels de santé. Vendues à bas prix et facilement accessibles aux jeunes, regrette ces médias, ces produits sont accusés d'exposer les consommateurs à des graves risques sanitaires et psychologiques. Face à cette situation, ces mouvements citoyens réclament un renforcement des contrôles sur la commercialisation des boissons alcoolisées en RDC. Il plaide également pour des campagnes de sensibilisation afin de prévenir d'autres drames liés à la consommation excessive d'alcool. Dans un autre sujet, la presse africaine.net parle des cas de justice populaire en territoire d'Ijui. Ici, deux villages ont été le théâtre des condamnations collectives et autres violences vendredi 1er.

0: dans les groupements Bougaroula, Cheferi Rubenga et Hala, dans les groupements Mugote en Cheferi Ntambuka. Dans les villages Mafula, écrit ces médias, des sources au sein de la communauté affirment qu'un jeune du nom de Jackson Evariste a été lynché par des habitants du centre de Chikoma la soirée du même vendredi. Celui-ci aurait été surpris dans les actes de vol du carburant dans une maison, ce qui a poussé certains à s'en prendre à lui violemment jusqu'à ce qu'il meure. Paulin Muhirisi, chef des villages Mafula, confirme ces faits et condamne l'action que des habitants de sa juridiction ont commise sur ces jeunes garçons. Du côté du village Hala, dans les groupements Mogoté, l'horreur est terrible. Une autre foule en colère s'est déchaînée sur un homme du nom de Pio Ntamusige. Celui-ci, selon la presse africaine.net, a été brûlé vif par cette foule qui était à la recherche de son épouse, supposée avoir ensorcelé une jeune fille du nom de Dark Toussali, décédée le samedi 2 mai. N'ayant pas trouvé son épouse, ses habitants en colère ont décidé d'éliminer cet homme, démolir sa maison et brûler tout son élevage. Son fils aussi n'a pas été épargné de cette violence. Justin Accenti de la radio MGT Didui affirme qu'une habitation du fils de la femme a été détruite dans cette vindicte populaire. Les groupements Mugote est à ce jour comme épicentre d'actes de vengeance populaire où, d'après les acteurs de la société civile, plus de 5 cas y sont déjà répertoriés depuis le début de l'année en cours. Ces actes sont à la base de plusieurs conflits au sein de la communauté et provoquent la dégradation du tissu social, la cohabitation pacifique, la paix et la sécurité communautaire. Des voix appellent à une forte implication des autorités coutumières, des leaders d'opinion, des mutualités culturelles et de la société civile afin de mettre sur pied des stratégies de sensibilisation pour endiguer ces fléaux dans la communauté, conclut le site internet lapresseafricaine.net.
1: Et c'est communiqué avant de clôturer complètement cette édition du journal. 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Ainsi fait à Bukavu le 8 mai 2026. La direction signe ses communiqués. Et c'est par cette note que nous mettons un point final à cette session d'information sur Radio Maïndéléo. Merci à toutes et à tous de l'avoir suivi avec attention. Mais si vous nous avez pris en cours de diffusion, voici les rappels des titres. Certaines personnes qui se font passer pour des agents humanitaires profitent pour rançonner les vulnérables dans les territoires des cabarets. Ces personnes sont visibles dans plusieurs groupements comme Bougoré et Chirunga, alertent les cadres de concertation de la société civile dans les territoires des cabarets. Et les ménages ayant été affectés par les débordements des eaux de la rivière Kalimadengue dans la ville d'Ouvira vivent dans des conditions difficiles actuellement, évaluées à plus de 30. Ces familles dont les biens ont été emportés par les eaux passent la nuit à la Belle Étoile, alertent la société civile locale. Et en sport, Ligue nationale de football INAFOOT 2e division, quelques heures seulement après sa victoire contre Virunga de Goma, l'OC Mungano affronte Étincelle de Butembo pour consolider sa première place au classement provisoire dans cette zone. La mise en onde était celle d'Emile Mouindo à la présentation Héritier Boroto. Excellente suite et bonne humeur chez vous en compagnie des programmes des radios Maïndéléo. Tout à l'heure, cette même édition en version Swahili avec notre confrère Samuel Abamungo. Retrouvez-la donc sur les www.radiomaïndéléo.org. D'ici là, portez-vous bien, prenez soin de vous et surtout de vos proches. Chaque jour est une vie. Au revoir.

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2: 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La famille Kaningini a la profonde douleur d'annoncer aux amis frères connaissances la disparition subite de sa fille Prudence Kaningini Mapenzi, fille de papa Adrien Kaningini l'infortuné, est décédée à Goma le vendredi 8 mai 2026. En attendant le rapatriement du corps à Bukavu le 2 septembre au domicile de papa Adrien Kaningini sur avenue Evariste Baganda numéro 24 près de l'église Witemsepak Ebony. Union de prière au nom de la famille Prof. Didas Kaningini a signé le présent communiqué. 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La grande famille Bomboro, la grande famille Bomboro a la profonde douleur de vous annoncer la mort de leur père, grand-père Tate Chizigire Mwaruke Bagni, mort survenu le vendredi 8 mai aujourd'hui à l'hôpital Rehoboth à Bukavu en attendant l'enterrement prévu pour le lundi 11 mai à Walungu, les deux septiens sur avenue Sinelac numéro 62, référence antenne Vodacom. Que cette nouvelle parvienne à toute la grande famille Bomboro, partout elle se trouve, également à tous les amis, toutes les connaissances, ainsi qu'à Sa Majesté Mwami Ngweshe, la famille Kitambala, la famille Ngaruka, également signée par Olivier Boroto Bomboro au nom de la famille. 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

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Voici le programme des obsèques de feu le patriarche Sébastien Kadjodjo Biringanine Nkinzo III, décédé le lundi 4 mai 2026, vendredi le 8 mai 2026, veillée mortuaire au domicile familial en commune de Kadutu, quartier Mossala, avenue Bolo 1er, numéro 652, tout près de FO Perso, samedi 9 mai, 7h, levée du corps à la morgue de l'hôpital provincial général défense de Bukavu, à 8h30, exposition du corps du défunt au domicile familial, de 9h à 12h, témoignage, à 12h juste, début de la messe de requiem à la paroisse Sainte-Trinité de Bolo, à 14h départ à Lougoucha pour l'enterrement, et puis à 16h retour au domicile familial à Bolo 1er, levée de deuil et bande de consolation. Lundi 1er 11 mai à 5h juste, intronisation. Ce communiqué tient lieu de faire part pour la famille Kadjodjo, Saint-Forien Kadjodjo a signé le présent communiqué portant programme d'enterrement. Les familles Munganga, Mwariro, Samuel, Docteur, Katintima et Ntuali ont la profonde douleur d'annoncer à toute la communauté Baziba, aux frères et sœurs, amis et connaissances, ainsi qu'à tous les agents et fonctionnaires de la fonction publique de l'état de Kaziba et de partout ailleurs, la disparition de leur père, grand-père, oncle Munganga, Mwariro, Samuel, Katintima, mort survenu le mercredi 6 mai à l'hôpital Biopharm, que, après une longue période de maladie, que cette nouvelle parvienne à toute la communauté Baziba, les amis, les connaissances se trouvant à Kaziba, à Ngweshe, à Bourigny, à Luinja, à Kabare, à Goma, à Kinshasa, au Canada, aux États-Unis et en Europe, à Sa Majesté Mohamed Dirk Majiri 4, Chimani na Kaziba, à toute la famille Katintima Ntuali, Ntagereka, Ngoneke, également aux membres des SICA partout où ils se trouvent, aux chefs de division et agents de la fonction publique du Sud Kivu et à tous ceux qui ont connu lui serait disparu, que l'âme de notre Baobab repose en paix. Au programme aujourd'hui, le jeudi 7 mai, c'était à 7h juste départ du corps pour Kaziba, à 10h messe de grâce à Chibanda Kaziba et à 13h mise en terre. Le samedi 9 mai à 5h30, levée de deuil et intronisation à Chibanda. Fête à Chibanda Kaziba pour la famille Karinda Katintima Barthélémy. Monsieur Freddy Bati Moulaganire a signé le présent communiqué. La famille Kabingwa Selemani Alphonse Selidja a la profonde douleur de vous annoncer le décès de leur fils Pataoule Selemani Patrick, décès survenu aux cliniques universitaires de Bukavu à la suite de

à la grande famille, à la grande communauté de l'église 8e CEPAC Sayouni, ainsi qu'à toutes les connaissances. Les deux c'est au domicile familial 6 à Bolo 5, tout près de Havana. Le programme de Sec sera communiqué ultérieurement. Pour la famille Moke Martin, Tabizene a signé le communiqué. 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La famille de feu Constantin Zialiroi Mulolo a le regret d'annoncer aux frères à mes connaissances la mort de son fils Okenge Mungu Zialiroi Samuel, mort survenu dans la matinée du 7 mai à l'hôpital Dr Rode Chiriri à Bukavu suite à une maladie. Que cette nouvelle parvienne à la grande famille Mulolo à Kalole Gwalungu Munduba, à la famille Bachihamba Bukavu, la famille Balagizi à Bukavu, la famille Mirindi Matiti à Bukavu, la famille Bissimwa Adrien à Bukavu, à la grande famille Mukenyi partout où se trouve également la famille Kadokora, à également la famille Mukabaha et autres partout où se trouve la famille Mireya à Bukavu. Les deux se tiennent au domicile familial au quartier Kasali, avenue Murundu, derrière l'Institut Kasali. Le programme des obsèques se présente comme suit. À 6h30, levée du corps à la morgue d'hôpital de Chiriri. À 8h, arrivée du corps au domicile du défunt 6 à Murundu. À 10h, messe de requiem à la CEV Murundu, non loin de la chapelle d'Oms. À 11h, départ au cimetière de la pour enterrement, et à 13h retour au domicile du défunt pour bande de consolation. C'est signé donc par Ziguir et Juliette, mère du défunt au nom de la famille. 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

0: 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Le bourgmestre ad intérim de la commune d'Ibonda demande à la population de sa juridiction de participer massivement aux activités de travaux communautaires d'Isalongo ce samedi 9 mai 2026 à partir de 8 heures précises. De manière particulière, les habitants des avenues Anciens Combattants 1, 2 et 3, Albert Kayabou, Cercle Hippique et Hewabora, de se concentrer sur la route menant vers le cimetière de la Rosésie, munis des outils aratoires. Notez bien, tous ceux qui seront attrapés par nos services de sécurité dans leur maison ou dans le vagabondage subiront la rigueur de la loi. À cet effet, nous interpellons avec rigueur les entreprises d'assainissement de se mettre à pied d'œuvre pour évacuer les déchets sans complaisance. Faites à Bukavu le 8 mai. Le bourgmestre ad intérim de la commune d'Ibonda, monsieur Hakuzuman Kanane Jonathan, chef de division, a signé le présent communiqué. 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

0: Choisi pour vous informer sur l'heure des informations interactives sur Radio Mindeléo. D'abord, les titres de cette édition du journal. À la une de l'actualité, dans cette édition du journal, certaines personnes qui se font passer pour des agents humanitaires profitent pour rançonner les vulnérables dans les territoires des Kabare. Ces personnes sont visibles dans plusieurs groupements comme Bougore et Tirunga, alertent les cadres de concertation de la société civile dans les territoires des Kabare. Au sommaire également, les ménages ayant été affectés par les débordements des eaux de la rivière Kalmabeng dans la ville d'Ouvira vivent dans des conditions difficiles actuellement, évaluées à plus de 30. Ces familles dont les biens ont été emportés par les eaux passent la nuit à la Belle Étoile, alerte la cité civile d'Ouvira. Et en sport, Ligue nationale de football INAFOOT 2e division, quelques heures après sa victoire contre Virunga de Goma, l'OC Mungano affronte Étincelle de Butembo pour consolider sa première place au classement provisoire dans cette zone. Voilà tout pour les menus de l'actualité Radio Mindeléo en plusieurs lettres, le journal en trois titres. Mesdames et messieurs, merci et bienvenue.
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0: Direction territoire des Fizi. Pour commencer cette édition du journal, certains groupes porteurs d'armes et ses réclamants Wazalendo continuent d'utiliser la force pour obliger aux civils de transporter les armes, munitions et autres équipements militaires dans plusieurs entités du territoire des Fizi. Les personnes qui refusent de transporter ces effets subissent des actes de représailles. Hélène Boudjeriri.
2: L'alerte de l'association Action Mitumba pour le développement et l'autonomisation communautaire AMIDAC en sigle, une organisation de défense des droits humains basée en Mboko dans les territoires des Fizi. Cette structure indique que cette pratique expose les populations civiles à des risques graves, que ce soit au niveau sécuritaire et humanitaire. Pourtant, la zone est considérée à conflit. L'association rappelle que ces actes constituent une violation du droit international humanitaire. À cet effet, AMIDAC appelle les autorités chacune, selon ses compétences, à mettre fin à cette pratique et aux responsables militaires de sanctionner leurs auteurs. On écoute à ce sujet Sami Binamibu, coordonnateur de cette association.
3: Cette pratique viole intentionnellement la Convention de Genève 4 à son article 51, le statut des Roms de la CPI à son article 8, les codes pénals militaires congolais et autres textes nationaux et internationaux qui les complètent. Face à cette mauvaise pratique, nous, en tant que l'Organisation de défense des droits humains, nous demandons aux autorités compétentes, tant civiles que militaires, de s'impliquer pour mettre fin à cette mauvaise pratique et de sanctionner tous les concernés.
2: AMIDAC sollicite également les renforcements des sensibilisations sur les textes nationaux à internationaux relatifs à la protection des civils afin que les partis aient de plus en plus de connaissances sur leurs limites malgré les contextes des conflits.
0: Et comme annoncé au sommaire de cette édition du journal, les cadres de concertation de la société civile dans les territoires des Kabare dénoncent les comportements de certaines personnes qui se font passer pour des agents humanitaires en pleine mission d'identification des vulnérables éligibles à une assistance dans les prochains jours. Ces personnes sont visibles dans plusieurs groupements comme Bougore et Tirunga en territoire des Kabare, lit-on dans une alerte rendue publique et consultée par Radio Mindeléo, jeudi 7 mai 2026, Myriam Ofano.
4: Dans ces entités, indique ces structures citoyennes, ces personnes qui se font passer pour des agents humanitaires circulent au sein de la communauté avec des faux jetons qu'ils distribuent aux habitants moyennant une somme d'argent sur base des fausses promesses d'une assistance à venir. Après la distribution des jetons aux concernés et la réception des sommes d'argent, les soi-disant agents humanitaires disparaissent sans rien donner aux vulnérables sauf les promesses, indique Rodrigue Mongwa-Konkwa, coordonnateur du cadre des concertations de la société civile des Kabare. Il appelle la population à la vigilance, à ne pas se faire escroquer de l'argent ou des biens, car une aide humanitaire n'a jamais été conditionnée par l'argent. Il encourage les habitants à dénoncer ces cas qu'il qualifie d'arnaque auprès des autorités compétentes et de se rassurer avant de se précipiter à se faire enregistrer par tel ou tel autre, se présentant comme humanitaire. Rodrigue Mongwa-Konkwa en parle dans cet élément.
5: Nous, cadres de concertation de la société civile des Kabare, nous dénonçons et alertons fortement sur la présence des fraudeurs et des escrocs qui ont circulé dans le groupement des Bougore depuis le mois de mars et le mois d'avril 2026. Ces derniers se sont présentés sous la casquette des humanitaires et ils ont commencé à demander de l'argent aux paisibles citoyens en leur promettant de leur donner une assistance en vivres et non vivres. Certains citoyens ont donné 40 000 francs, d'autres ont donné 50 000, 200 000, donc chacun donnait selon la quantité de vivres qu'on était en train de lui promettre. Et après un temps, on a vérifié et on a trouvé que ce sont des personnes mal intentionnées qui se sont données à cette pratique d'escroquer les biens de la population. Par rapport à cela, demandons en tout cas l'implication des autorités locales et des organisations humanitaires pour que cette pratique cesse immédiatement et que les auteurs soient dénichés et punis conformément à la loi. Nous demandons également à la population d'être vigilante et de tirer attention et de ne pas céder aux caprices de ces fraudeurs.
4: Signalons que les cas similaires ont déjà été signalés dans d'autres groupements des cabarets, en l'occurrence d'Irambi Katana, ainsi que dans les groupements des Bourale en territoire de Walungu.
0: Et dans ce même chapitre, à l'occasion de la journée mondiale de la Croix-Rouge et du Croissant-Rouge célébrée chaque 8 mai, le président provincial de la Croix-Rouge au Sud Kivu, Désiré Youma Machomou, appelle à placer la dignité humaine au centre de toute action humanitaire. Dans une interview accordée à Radio Maïndéléon, il rappelle que les personnes assistées ne sont ni des cas, ni des simples chiffres, mais des êtres humains à part entière. Selon lui, cette journée permet aussi de saluer l'engagement des volontaires et du personnel humanitaire auprès des victimes des catastrophes, des conflits et des crises sanitaire. Désiré Youma Machomou salue également l'engagement de tous les volontaires qui exercent dans un contexte difficile et les appelle à travailler plus. Le président provincial de la Croix-Rouge au Sud Kivu, Désiré Youma Machomou, en parle.
6: Nous célébrons la journée mondiale de la Croix-Rouge. Ceci, c'est pour rappeler à tous les volontaires qui sont avant tout les membres des communautés, des voisins, des amis, les familles, ainsi que les personnes assistées ne sont ni de chiffres ni de cas, mais des êtres humains à part entière, porteurs de dignité. Dans notre pays, vise à valoriser l'engagement quotidien des non-volontaires et du personnel humanitaire qui œuvrent en première ligne auprès des populations affectées par les catastrophes, par les conflits, par les exigences sanitaires. Cette commémoration est également une opportunité de réaffirmer notre engagement collectif en faveur du respect de la dignité humaine conformément à la vision portée au niveau national, régional et global du mouvement.
0: Rappelons que cette journée est célébrée sous le thème « Unis dans l'humanité » qui traduit l'esprit de solidarité et de respect de la dignité humaine porté par le mouvement a indiqué Désiré Youma Machomou dans la province du Sud Kivu. Cette célébration a été reportée à la dernière semaine du mois en cours à la suite de la catastrophe survenue à Uvira le 1er mai. Les responsables ayant priorisé l'assistance aux sinistrés concluent notre source et puisque nous parlons de la catastrophe dans les territoires d'Uvira. Les ménages qui ont été affectés par les débordements des eaux de la rivière Kalimabing le vendredi 1er mai dernier dans la ville d'Uvira traverse des conditions de vie difficiles actuellement évaluées à plus de 30. Ces ménages dont tous les biens ont été emportés et ou détruits lors de cette catastrophe dans les quartiers Nyamianda se sont réfugiés dans les zones avoisinantes, la plupart dans des familles d'accueil expédicales.
7: Selon la société civile d'Uvira, l'inondation avait entraîné la détérioration de plusieurs maisons, la perte des biens meubles et la mort de 3 personnes. Des recherches se poursuivent pour retrouver les corps des disparus, ajoute la société civile. Environ une semaine après ce drame, les familles victimes vivent dans la tourmente en attente d'une assistance en vue de l'amélioration de leurs conditions. Serge Kigwati, coordonnateur national de la société civile des nationalistes congolais, plaide en leur faveur.
8: À ce jour, les familles déplacées ne bénéficient d'aucune assistance du gouvernement ni des organisations humanitaires. Elles manquent de vivres, d'abri, des médicaments et d'articles de première nécessité. Nous interpellons le gouvernement de la République démocratique du Congo, le gouvernement provincial du Sud Kivu, ainsi que les partenaires humanitaires à intervenir en urgence pour porter des secours aux sinistrés, de distribuer des vivres et des kits d'urgence, assurer une prise en charge médicale, reloger dignement les familles déplacées.
7: Il s'est de préciser que d'autres maisons situées aux abords de la rivière Kalimabengue restent exposées au danger. Un rapport dressé par les techniciens après ce drame propose l'élaboration et la mise en œuvre d'un plan provincial de contingence adapté aux risques d'inondation, ainsi que l'identification et l'aménagement des sites sécurisés pour la relocalisation des populations vivant dans les zones à risque. Il préconise également une sensibilisation des communautés riveraines sur les mesures de prévention et d'évacuation en cas de crue, la mise en place d'un système d'alerte précoce en collaboration avec les services météorologiques et le renforcement des capacités des autorités locales et des comités de gestion des catastrophes. Le rapport recommande également l'organisation régulière d'opérations d'écurage et d'entretien des rivières et des kits d'urgence dans les zones vulnérables.
0: Merci Expedi Kialou et mesdames et messieurs, merci de suivre Radio Maindelo à Bukavu et dans les territoires d'Ouvira. Dans un court instant, la suite de cette édition du journal.
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0: Échangeons des chapitres. À présent, la société civile de Mwenga dénonce la persistance des arriérés des salaires des enseignants, dus principalement ceux payés par l'État congolais à travers la Caritas, institution financière pour les œuvres de développement IFO dans sigle. Dans une correspondance rendue publique, cette structure citoyenne indique que ses enseignants viennent de totaliser 2 mois sans accéder à leur salaire, une situation qui ne leur permet pas de répondre aux besoins de leur famille. Plusieurs d'entre eux se sont endettés dans l'espoir de rembourser par leur salaire, mais la situation tarde à être décantée, indique la société civile de Mwenga. Son président, Lungele Itebo Samuel, fustige les irrégularités et inégalités constatées dans la gestion des salaires et le manque de suivi de la part du gouvernement congolais dans ces dossiers. Il plaide pour la mise en place de mécanismes urgents et transparents permettant les paiements directs des salaires des enseignants via RTL Money ou soit depuis la Banque centrale du Congo sans passer par des intermédiaires. Ceci va leur permettre d'avoir accès rapidement et en toute sécurité à leur salaire tout en réduisant les risques de détournement et de retard des paiements. Lungele Itebo Samuel en parle.
10: Nous demandons aux enseignants de ne plus gréver au cours de cette année scolaire 2025-2026 qui s'achève. Et nous demandons à l'IFO et Caritas Uvira de payer les enseignants des territoires de Mwenga leur salaire de mars et avril à la fois. Et bientôt le mois de mai, comme les autres en République démocratique du Congo. Nous demandons à l'État congolais de faire suivi de payer le salaire des enseignants. Comme nous remarquons déjà plusieurs irrégularités et inégalités dans l'exercice des pays des enseignants, nous demandons à l'État congolais de, dans un état d'ordre et de droit. Un salaire est un droit et ne doit pas être commercialisé avant d'atteindre l'enseignant qui est éducateur, initiateur des slogans « Notre bon métier de l'enseignement ».
0: Précisons que nos efforts pour entrer en contact avec les intermédiaires chargés de faciliter ces paiements pour les comptes du gouvernement congolais sont restés sans succès. Et page politique avant la deuxième partie de cette édition du journal consacré au sport et à la revue de presse. Les projets de la prolongation du mandat du chef de l'État Félix Antoine Tshisekedi au-delà de 2028 est un exercice dangereux pour la démocratie congolaise acquise sur les prix des sangs et du sacrifice. Ainsi pense Désiré Ntahira, coordonnateur national des communicateurs républicains Corep en sigle, à la suite de la déclaration de Félix Tshisekedi annonçant son intention de briguer un troisième mandat et conditionnant l'organisation des élections par les retours de la paix. Il estime que la classe politique et la société civile doivent se liguer pour barrer la route au projet du troisième mandat du président Tshisekedi à qui il propose plutôt la désignation d'aide enfin. Désiré Ntahira en parle dans cet extrait.
11: Nous devons sensibiliser le peuple au respect de la démocratie, à la vérité inclusive. Dire au président de la République que ce qui est plus important, c'est qu'il peut avoir la bonne volonté de nous laisser une bonne constitution. Il peut aussi préparer un dauphin ou une dauphine. C'est le plus important pour lui. Qu'il suive l'exemple de son collègue béninois et tant d'autres présidents qui ont eu à quitter le pouvoir avant que le pouvoir ne les quitte. Bref, pour nous, Corep, nous disons que nous devons lutter. Le président a lancé un ballon d'essai. C'est à nous de nous souder. Société civile, acteurs politiques, disons président de la République qu'il prépare un dauphin, il y a encore moyen de vivre après le pouvoir, parce que ce qu'il aura fait, l'autre va y continuer, mais pas tenter ces dangers problème, cette dangereuse problématique du troisième mandat.
0: Désiré Taïra, au micro des Radio Mindelo, et merci de nous suivre en direct au stade Van Nevel de Boutembo au Nord Kivu sur le www.radiomindelo.org. À présent, nous parlons sport.
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0: Et en sport, le week-end vibrera au rythme de la phase retour de la Ligue 2 de la Lina Foot Zone STB. Les calculs deviennent serrés en cette période de sprint finale, au terme de laquelle le premier obtiendra un feu vert pour rejoindre la Ligue 1 Illico Cash. Désormais premier au classement avec 28 points, l'OC Mungano affronte ce dimanche 10 mai le FC Étincelle de Boutembo. Les Chalalilés ont leur destin en main et pour réussir leur objectif de remonter en Ligue 1, ils devront éviter de perdre des points. S'ils gagnent tous leurs matchs restants, cet objectif sera atteint, sauf décision administrative contre. Les Chalalilés sont attendus sur le terrain ce dimanche à partir des 13h pour poursuivre leur chemin de la gloire. Des heures plus tard, le Daring Club Virunga de Goma en découdra avec la Snuki de Boutembo. En revanche, le samedi 9 mai, le calendrier prévoit une seule affiche au menu. Elle se joue à 15h et oppose la S Kabasha à Makomine.
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0: Et avec vous, Alain Kabika, la consommation des boissons fortement alcoolisées dans la ville d'Ouvira, surtout chez les jeunes, et la recrudescence des cas de justice populaire dans les territoires d'Idjune font partie des sujets commentés par la presse ce vendredi 8 mai 2026.

0: Un nouveau drame lié à la consommation excessive d'alcool secoue la ville d'Uvira, dans la province du Sud-Kivu, annonce le site internet estnews.info. Une jeune fille de 20 ans, identifiée sous le nom de Bernadette, est décédée mercredi 6 mai 2026 à Kavimvira, après avoir consommé plus de 5 bouteilles de la boisson fortement alcoolisée, connue sous le nom de Simba Waragi. Selon des sources locales citées par ces médias, la victime aurait ingurgité une importante quantité de cette boisson avant de perdre la vie sur les champs même. Ce décès relance des inquiétudes autour de la consommation des boissons fortement alcoolisées, de plus en plus répandues parmi les jeunes dans plusieurs régions de l'Est de la République démocratique du Congo. Réagissant à ces drames, écrit ST News, les mouvements de lutte contre les antivaleurs appellent les autorités congolaises à interdire la fabrication, la consommation ainsi que l'importation de ce type de boissons jugées dangereuses pour la santé publique. Par la voix de son coordonnateur Alphonse Mufariji, cette organisation a également exhorté les jeunes à éviter la consommation abusive d'alcool. Les mouvements estiment que plusieurs cas de décès, des violences et des troubles sociaux enregistrés dans l'est de la RDC sont souvent liés à l'usage excessif des boissons fortement alcoolisées. Il souligne que dans plusieurs provinces de l'est de la RDC, notamment au sud Kivu, au nord Kivu et au Tanganyika, certaines boissons à forte teneur en alcool sont régulièrement dénoncées par des organisations citoyennes et des professionnels de santé. Vendues à bas prix et facilement accessibles aux jeunes, regrette ces médias, ces produits sont accusés d'exposer les consommateurs à des graves risques sanitaires et psychologiques. Face à cette situation, ces mouvements citoyens réclament un renforcement des contrôles sur la commercialisation des boissons alcoolisées en RDC. Il plaide également pour des campagnes de sensibilisation afin de prévenir d'autres drames liés à la consommation excessive d'alcool. Dans un autre sujet, la presse africaine.net parle des cas de justice populaire en territoire d'Ijui. Ici, deux villages ont été le théâtre des condamnations collectives et autres violences vendredi 1er et samedi 2 mai 2026. Il s'agit du village Mafula dans les groupements Bougaroula, Cheferi Rubenga et Hala dans les groupements Mugote et Cheferi Ntambuka. Dans les villages Mafula, écrit ces médias, des sources au sein de la communauté affirment qu'un jeune du nom de Jackson Evariste a été lynché par des habitants du centre de Chikoma la soirée du même vendredi. Celui-ci aurait été surpris dans les actes de vol du carburant dans une maison, ce qui a poussé certains à s'en prendre à lui violemment jusqu'à ce qu'il meure. Paulin Muhirisi, chef des villages Mafula, confirme ces faits et condamne l'action que des habitants de sa juridiction ont commise sur ces jeunes garçons. Du côté du village Hala, dans le groupement Mugote, l'horreur est terrible. Une autre foule en colère s'est déchaînée sur un homme du nom de Pio Ntamusige. Celui-ci, selon la presse africaine.net, a été brûlé vif par cette foule qui était à la recherche de son épouse, supposée avoir ensorcelé une jeune fille du nom de Dark Toussali, décédée le samedi 2 mai. N'ayant pas trouvé son épouse, ses habitants en colère ont décidé d'éliminer cet homme, démolir sa maison et brûler tout son élevage. Son fils aussi n'a pas été épargné de cette violence. Justin Accenti de la radio MGT Didui affirme qu'une habitation du fils de la femme a été détruite dans cette vindicte populaire. Les groupements Mugote est à ce jour comme épicentre d'actes de vengeance populaire où, d'après les acteurs de la société civile, plus de 5 cas y sont déjà répertoriés depuis le début de l'année en cours. Ces actes sont à la base de plusieurs conflits au sein de la communauté et provoquent la dégradation du tissu social, la cohabitation pacifique, la paix et la sécurité communautaire. Des voix appellent à une forte implication des autorités coutumières, des leaders d'opinion, des mutualités culturelles et de la société civile afin de mettre sur pied des stratégies de sensibilisation pour endiguer ces fléaux dans la communauté, conclut le site internet lapresseafricaine.net.
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Et c'est par cette note que nous mettons un point final à cette session d'information sur Radio Mindeléo. Merci à toutes et à tous de l'avoir suivi avec attention. Mais si vous nous avez pris en cours de diffusion, voici les rappels des titres. Certaines personnes qui se font passer pour des agents humanitaires profitent pour rançonner les vulnérables dans les territoires des Kabaré. Ces personnes sont visibles dans plusieurs groupements comme Bugore et Chirunga, alertent les cadres de concertation de la société civile dans les territoires des Kabaré. Et les ménages ayant été affectés par les débordements des eaux de la rivière Kalimabeng dans la ville d'Ouvira vivent dans des conditions difficiles actuellement, évaluées à plus de 30. Ces familles dont les biens ont été emportés par les eaux passent la nuit à la Belle Étoile, alertent la société civile locale. Et en sport, Ligue nationale de football INAFOOT 2e division, quelques heures seulement après sa victoire contre Virunga de Goma, l'OC Mungano affronte Étincelle de Butembo pour consolider sa première place au classement provisoire dans cette zone. La mise en onde était celle d'Emile Mouindo à la présentation Héritier Boroto. Excellente suite et bonne humeur chez vous en compagnie des programmes des Radio Mindeléo. Tout à l'heure, cette même édition en version Swahili avec notre confrère Samuel Abamungu. Retrouvez-la donc sur les www.radiomindeleo.org. D'ici là, portez-vous bien, prenez soin de vous et surtout de vos proches. Chaque jour est une vie. Au revoir.

de commencer. Oui, bobet, t'as un cas, pas qu'à taille à l'écoute. 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